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Vous êtes à l'écoute de la chanson française sur la cassette numéro 636 face A, enregistrée le 6 novembre 93 par Marcel. Il propose la valse du troisième âge par Jean-Désiré Bailly, son orchestre, ses chanteurs.

Donc à demain à partir de, disons, 17h. 17h ou 18h, je ne sais plus exactement, sur RQB 103.9 MHz. Voilà, salut. Je vous dis donc salut, au regret.

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0: Et aujourd'hui, la Vida Locale prend l'air puisque nous enregistrons cette émission de la gare, le centre d'art et de design du Relais Quéréon. Et nous l'enregistrons le mardi 12 mai 2026. Dans cette émission, nous allons donc vous présenter ce lieu dans le cadre idyllique du bois de Kéroumen Kajoukst. Il s'agit d'un lieu de création, d'hospitalité et de découverte des pratiques artistiques résilientes liées à l'art et au design. Son projet artistique est lié à des formes ouvertes, libres, en relation avec l'art contemporain, le design et l'architecture. La gare, c'est évidemment juste à côté de la gare du Relais Quéréon, c'est même d'ailleurs dans la gare du Relais Quéréon. Et pour en parler, nous accueillons Claire Laporte, directrice de la gare. Bonjour.
1: Bonjour.
0: Et nous accueillons également Charlie Lecan, qui travaille à la gare. Bonjour.
2: Bonjour.
0: Alors, on va peut-être d'abord expliquer aux auditeurs et auditrices où nous sommes exactement et à quoi ça ressemble. Est-ce qu'on peut faire une petite visite virtuelle comme ça?
1: Oui, on va tenter. Donc, en effet, la gare est située au Relais Quéréon, dans l'ancienne gare qui date de 1865, qui a connu une extension bien réalisé en 2015, qui est aujourd'hui notre espace de coworking de l'équipe, de création et d'atelier, où on reçoit également le public. Elle jouxte en effet le bois de Kéroumen qui est derrière nous. On a le passage du train avec l'arrêt à Kéroumen qui permet de se déplacer en TER. Et puis également, cette gare, elle appartient à la ville du Relais Quéréon. Elle est dans le service culture et elle a été mise à disposition en 2021 pour notre association.
0: À quoi ça ressemble à l'intérieur? Parce que là, on est dans les bureaux, donc ils sont tout au fond de cette gare. Et avant ça, on passe dans le lieu d'exposition. Avant, il y a un petit accueil avec un espace bibliothèque autour notamment du design et de l'art contemporain. Et juste avant, il y a votre atelier. Comment vous avez pensé cet endroit?
1: Déjà, il y a ces bureaux là où nous sommes aujourd'hui, qui sont plutôt des bureaux, on va dire, sur les postes administratifs. On l'avait pas réellement pensé comme ça. Moi, c'est un bureau que je peux aussi partager selon les besoins avec d'autres personnes ou quand il y a besoin de s'isoler. Et à côté, il y a ma collègue qui est Claire Kéruel, qui est administratrice. Donc, c'est vrai que le pôle création est plus en interrelation, peut-être nous, sur les questions administratives. On est plus aussi en proximité de nos bureaux. Donc, c'est deux espaces qui sont un peu aux opposés, mais on se réunit toujours dans cet espace qui est plus grand et plus vaste. Donc, en effet, on a aussi cet accueil qui est le lieu de vente de nos éditions, puis qui s'ouvre sur l'espace d'exposition. On termine aujourd'hui l'exposition à feu doux de Julie Tunas et Laurie Bayan-Alkaïm, et donc qui est contigu à nos bureaux, comme si les bureaux administratifs étaient un peu cachés et les bureaux de créa sont plus ouverts et toujours en interaction. Mais quand on veut s'isoler, bon bah les collègues sont bienvenus dans cet espace aussi.
0: Tu confirmes, Charlie, tu peux venir t'isoler ici.
2: C'est ça, on va dire que ici c'est un peu les backstage, si on devait faire un rapport à la scène et à la monstration, avec une salle d'exposition vraiment avec une hauteur sous plafond très grande. Donc on imagine une gare de ces années-là avec un étage, des briques rouges qui ont été gardées, un toit en zinc, l'intérieur complètement repensé, un peu quand même très ouvert sur l'extérieur, beaucoup de fenêtres, beaucoup de lumière naturelle, ce qui permet de mettre en valeur vraiment les œuvres exposées. Et en effet, c'est cette ouverture vraiment à la fois sur la ville du Relais Quéréon. On pouvait apercevoir aussi la mer en hiver quand les feuilles tombaient un petit peu des arbres. Et l'ouverture maintenant avec les travaux sur la voie ferrée, les voyageurs et voyageuses qui montent et descendent, qui ont la vue aussi sur nos espaces de travail, donc qui s'y intéressent, qui y rentrent par curiosité, Je pense que cet accueil accueille aussi beaucoup de personnes un peu perdues qui sans le savoir du coup franchissent le pas de la porte et sont plutôt dans l'intérêt du lieu quand ils ont l'information que ce n'est plus une gare qui vend des billets mais bien un centre d'art et de design. Et pour la partie en effet de notre espace de travail mutualisé à toute l'équipe. Alors quand on dit toute l'équipe, donc c'est moi Charlie Kahn en tant que designer et chargé de médiation. Il y a ma collègue Camille Bernicotte qui est designer graphique chargé de communication et de médiation. On a une équipe de 3 services civiques. En ce moment, on accueille Kylian, Gaspard et Clémentine, ainsi que depuis hier, Gatien Pelé, donc qui est stagiaire en DNMAD design de produits au lycée Vauban. Donc ça fait du monde, donc c'est vraiment un espace quasi multimodal, un espace qui se réinvente chaque semaine, qu'on doit souvent ranger, déranger, retrier, voilà, qu'on façonne au gré de ses activités, au gré de l'accueil des publics. Un espace vraiment qui nous est très utile et très cher au cœur de notre travail.
0: Oui, un espace résolument ouvert sur le monde. Peut-être que lors de cette émission, on entendra aussi le train passer. Ça va faire peut-être un bruit un peu sourd. Comme ça, vous aurez vraiment l'impression d'être avec nous. Ce sera très chouette. On va revenir sur comment est né le projet de la gare, parce que ça n'a pas toujours été ici. Ça a 15 ans cette année, on va y venir d'ailleurs, puisque vous les fêtez. Ça va être donc le samedi 23 mai 2026. Comment c'est né la gare, Claire?
1: Alors, avant d'être à la gare, il y a la création de l'association Ultra, qui gère et administre toujours aujourd'hui notre vie et porte le projet qui s'installe aujourd'hui à la gare. Et de par le projet qu'on déploie, notre structuration est en centre d'art, puisqu'on est voué à la création, à la diffusion et aussi à la médiation des créations. Pour l'association Ultra, elle s'est cofondée en 2011 avec David Bruteau, qui a imaginé non seulement le titre, mais également les axes qui sont définis après avec un CA qui s'est agrandi. Et en effet, lié tout simplement au fait de faire connaître la notion de design libre, les objets et les licences, de pouvoir les pratiquer en atelier, de pouvoir rémunérer en amont la création et puis le diffuser assez vite sur une plateforme de design libre qui est nommée flatshape.fr. Voilà, donc la création, c'est 2011 avec les axes qui étaient déjà posés, avec des questions de médiation au cœur du projet, de rémunération des auteurs, des autrices dès le départ, avec pour les cofondateurs une implication bénévole. Et puis l'association, le rythme des événements s'est développé, notre investissement également, et nous avons pu créer un premier poste, puis un second qui a été le mien, puis un troisième, puis nous avons déménagé entre Brest, où on a été hébergé tout d'abord par la ville de Brest, dans le local qui est maintenant le lieu de résidence de la ville de Brest sur la Maison de la Fontaine. Donc on a eu cet espace mis à disposition pendant quelques mois par la ville de Brest, qui nous a permis aussi de mettre en place un projet artistique dans ces lieux, d'avoir la possibilité d'accueillir. Et puis ensuite, on est arrivé aux maisons de péage, où les relations, d'abord les relations s'étaient mises en place avec la ville du Relais-Quéruon, sur de la programmation d'événements, sur de l'implication au travers d'ateliers, sur des événements mis en commun. Et notre travail s'est donc augmenté jusqu'à notre arrivée aux maisons de péage avec une

0: créer le mobilier, donc notamment cette table sur laquelle nous sommes aujourd'hui, qui est un prototype que j'ai directement volé à Charlie. Et donc voilà, et l'équipe elle s'est un peu développée comme ça, avec les besoins qui bah, de passer de deux maisons de 40 mètres carrés à un espace de 250 mètres carrés. C'est plus les mêmes financements à trouver, ce n'est plus la même équipe à avoir. Donc toutes ces choses, elles nous ont permis de penser notre développement, mais aussi penser ses limites. Hein. Ça a été assez vite posé aussi de cette manière-là. Un DLA, c'est un dispositif local d'accompagnement qui permet de travailler avec un consultant, une consultante. C'est un dispositif accompagné par Bretagne Active et la région Bretagne. Et nous, on en a fait déjà deux. On arrive au troisième, là, avec un nouveau DLA, je trouve, qui ouvre les horizons et qui sont bien à positionner sur chaque moment de la vie d'une association. Et comme on arrive aux 15 ans, beau projet adolescent, voir comment il va grandir et maturer. C'est le moment de l'accompagner convenablement aussi. Avec sérénité pour une adolescence.
1: Voilà, une adolescence sereine, c'est tout ce qu'on vous souhaite. Est-ce que ça aurait pu naître ailleurs qu'à Brest et se pérenniser ailleurs qu'au Relecq-Kerhuon, ce projet ?
0: Alors ailleurs, en 2011, il y avait quelques initiatives qui arrivaient sur le territoire, vers Grenoble, cette association qui s'appelle Anthropie, qui est plus liée à la culture scientifique aussi, mais qui avait tout un travail sur les ressources libres. Il y avait d'autres projets avec ETC qui faisait un grand tour de France ou qui venait finir ce tour de France, qui fait une petite étape aussi à Brest. Il y avait quelques éléments comme ça de chantier qui pouvaient donner l'idée d'un peu de graines à germer, mais on n'était pas très nombreux. Et puis je disais précédemment, dans les MPT, MJC, les centres sociaux, il y avait plus de pratiques autour du bois, qui étaient des pratiques qui étaient devenues très genrées. Donc, les structures associatives n'avaient pas souhaité poursuivre. Et puis, c'était les publics s'étaient amenuisés. Donc, il y avait quelque chose à réinsuffler autour de la création, vraiment. Et puis aussi du partage de ces connaissances, de la transmission, le fait de, en effet, lever les abstractions sur les objets qui nous entourent, sur cette table qui est là, qui nous relie, sur comment la fabriquer chez soi avec le peu de moyens qu'on peut avoir, l'accessibilité pour tous et toutes, aussi bien dans les moyens de faire que du point de vue économique. Voilà, c'était toutes ces questions-là aussi qui nous animaient, que l'autoproduction est quand même plus économique que la surconsommation.
1: Oui, et puis il y a aussi cette idée de transition écologique.
0: Complètement, tout de suite qui était là sur, en même temps, la circularité aussi bien des connaissances que des ressources, et également le fait de travailler en circuit court. Très vite, on s'est posé la question de la scierie vers laquelle on allait, la filière bois avec laquelle nous travaillons. Puis après, maintenant, au niveau des matériaux, on s'est ouvert avec tout le travail de résidence qu'accompagne Charlie sur les gisements, les ressources non épuisables du territoire, comment travailler également avec des matériaux qui vont être à proximité ou qui sont non épuisables ou qui n'épuisent pas une ressource, en tout cas non plus. Comment travailler avec des matériaux naturels, comment, une fois je disais sur une exposition, ça me plaisait beaucoup l'idée que toute la production qui avait été réalisée, en fait, c'était entièrement compostable. L'exposition, elle était entièrement compostable. Alors, c'est un peu à contre-courant d'une certaine pensée de l'histoire de l'art où absolument l'être humain doit laisser des traces. À un moment donné, on est peut-être justement à un endroit où on peut questionner le fait de vouloir laisser des traces ou pas. Ou laisser des traces sur un moment, ou voilà. Donc c'est aussi des choses qui m'animent dans une programmation.
1: En tout cas, laisser des traces qui vont être réutilisables, parce que on va peut-être parler aussi du projet Flat Shape. Donc c'est un site sur lequel on peut avoir accès à tout un tas de modèles. Donc cette table est peut-être sur Flat Shape d'ailleurs.
0: Ah oui, bien sûr. Mais là, je vais laisser Charlie en parler, puisque en effet, d'une part, il conçoit des objets, il accompagne la création

0: objets avec d'autres designers qui vont contribuer. Et puis également, il y a la mise en place des plans et également tout ce travail de fond qui a été fait pour réactualiser la plateforme qui a été créée la première fois en 2014. Donc après, elle a eu besoin d'ajustements et aujourd'hui, on a quelque chose qui est stable, durable et donc je peux te laisser en parler.
1: Oui, c'est vrai. Du coup, j'étais inclus déjà aussi dans la réflexion de comment reconstruire cette plateforme. Donc, on a travaillé avec Mathieu Roquet à beaucoup écrire, savoir aussi vraiment quels étaient les tenants et les aboutissants d'une telle plateforme, savoir la situer aussi dans un certain contexte, puisque les licences libres maintenant sont aussi légion avec toute la communauté du fer, des Fab Labs, des Makerspace. Donc voilà, nous c'est vraiment orienté mobilier. Toutes nos productions du coup sont partagées sur Flatshape. C'est quelque chose qu'on valorise aussi auprès des partenaires avec lesquels on a la chance de travailler lors de commandes, par exemple. J'en profite pour saluer le Quartz avec qui on continue à travailler et qui justement porte un intérêt tout particulier au fait de pouvoir rendre visible, lisible et puis libre finalement ces formes, ces mobiliers pour qu'ils puissent être utilisés, reformulés par d'autres ailleurs.
2: Ça permet surtout de rendre le design accessible à toutes et tous.
1: C'est ça, tout à fait. On sort aussi un peu du schéma éducatif. Tout le monde n'a pas fait une école de design, de beaux-arts, d'école spécialisée, mais pourtant, c'est des formes très simples. Pour ma part, je peux en parler. J'avais jamais travaillé le bois avant... vraiment sérieusement avant de faire cette table. Bon, bah, il fallait la faire pour la première fois.
2: Donc ça, c'est ton premier objet, tout l'attirail de ce plateau radio, notre console, mon ordinateur, nos micros sont posés sur ton premier objet, quoi.
1: Et le premier objet est du coup celui sur lequel Claire travaille tous les jours. Donc autant dire qu'il tient la marée, on va dire.
0: Apparemment, ouais.
1: Il tient la marée et pour la petite histoire, il a été fabriqué sur une table plus petite aux maisons de péage. Il faisait très chaud et j'avais une scie sauteuse, une perceuse et puis voilà quoi. Fallait sortir un premier prototype et puis finalement ça tenait debout. Donc ça a été le premier objet. Il est disponible sur Flatshape, évidemment il est perfectible. On a les mêmes aussi dans notre espace de travail. D'ailleurs, on se prend un peu les pieds dans les pieds de la table parce que voilà, c'est l'épreuve du feu, mais en tout cas en bureau individuel.
0: Elle tient toujours sur ses
1: quatre
0: pieds.
1: Voilà.
2: Ça m'a l'air très solide en tout cas. C'est peut-être l'occasion de parler des matériaux puisque Claire, tu nous disais que vous faites très attention aux matériaux que vous utilisez. Comment est-ce qu'on met en place ça? Est-ce que vous avez un tableau, une sorte de protocole éthique?
0: Disons que c'est plutôt, on essaye de faire au mieux avec les budgets qu'on a. Après, on recherche les matériaux. Après, sur l'accompagnement des résidences, on commence à avoir un peu à regarder... dans le Finistère au plus proche et on est toujours en veille aussi sur les artisans, les artisanes, les producteurs, productrices, les personnes qui ont des matériaux pour des courses simples. On peut aussi aller vers les recycleries qu'on connaît bien sur le pays de Brest. Donc voilà, il y a un ensemble de ressources. Après, les matériaux naturels, c'est des choses qui vont être dans le choix des artistes qui vont être invités et qu'on va regarder, observer avec eux et rechercher. À un moment donné, on avait commencé à faire un petit document de ressources. C'est aussi des éléments sur lesquels on travaille, moi plus particulièrement dans dans le chantier Transition des arts visuels de Art Contemporain Bretagne. Donc c'est un groupe de travail qui nous regroupe entre professionnels du secteur et sur lesquels on est en train de penser un outil, j'ai envie de dire collaboratif, également qui mettent en place des liens, des ressources en tout cas à penser ensemble.
2: Et on va marquer une première pause musicale avec le choix de Claire. Il s'agit de Maxwell Farrington et le Super Omar. C'est le retour de ce groupe pour un nouvel album qui s'intitule Window Tax, qui est sorti il y a tout juste quelques semaines. C'était le mois dernier, il me semble. Et c'est un album qui a été notamment enregistré en Angleterre avec le producteur Mike Lindsay. On va s'écouter le titre Supermarket tout de suite sur Fréquence Mutine. C'est la vida locale qui prend l'air jusqu'à 13h.
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0: Et nous reprenons cette émission enregistrée à la gare Centre d'Art et de Design au Relais Quérion le 12 mai 2026. L'occasion pour nous de revenir sur les 15 ans de l'association Ultra et de ce lieu qui sera fêté donc le 23 mai 2026. Ça a été quoi, Claire, peut-être, le moment qui, selon toi, a été le plus important lors de ces 15 ans?
1: Je trouve que des moments importants, il y en a. J'en parlais justement avec les engagés volontaires, par exemple, ce passage de la toute création de l'association avec un premier workshop. On a été invité à les SAB de Lorient et on a rencontré des étudiants qui étaient motivés par notre projet. Puis ensuite, faisant suite à ce workshop, il y a eu un premier stagiaire qui, par la suite, est devenu le premier engagé volontaire. Et puis, qui m'a envoyé un petit message, justement, qui s'appelle Mathieu Roquet, avec qui on a pensé la première plateforme de design libre, mais autour d'un petit apéritif dans un jardin, en fait. Donc, c'est des choses comme ça qui, pour moi, ont beaucoup de sens. Bon, il m'a dit qu'il pourrait pas être là pour le 23 mai, mais c'est des personnes avec qui je suis toujours en lien. Et c'est vrai qu'on me disait, mais en fait, il avait quel âge? Donc, c'est assez drôle de voir comment le projet, il grandit, puis les personnes et leur parcours professionnel également. Il y a peut-être ces premiers moments-là, le fait d'arriver aux maisons de péage aussi, qui a été hyper structurant, puis vraiment, j'ai l'impression que cette arrivée à la gare, c'était pour moi vraiment quelque chose, je pense, que je pouvais attendre, espérer. Et donc voilà, c'est vraiment des moments assez heureux. Et puis je pense que tous les moments très heureux, on les retrouve aussi dans certains films qui vont être projetés. Et avec cet événement du 23 mai qui ouvre quand même... qui ouvre la programmation orientée sur le chemin parcouru avec une exposition qui arrive, qui est la projection de films de partenariat avec des artistes sur des projets très spécifiques dans des lieux qui n'étaient pas ceux de l'art. Et donc, on va montrer ici pendant tout l'été. Donc ça, je suis aussi très contente de cette manière de mettre en visibilité, mais j'ai vraiment envie de dire c'est des projections, mais ça met un coup de projecteur et d'éclairage sur ce qui a été produit, avec quelle personne et avec quel public. Enfin, il y a toujours cette relation de les projets avec les humains, les humaines qu'on a réalisés. Voilà, donc je crois que c'est ça. Donc des moments heureux, en fait, il y en a plein.
0: Et c'est là-dessus que j'avais envie de rebondir, c'est que la gare, c'est avant tout une aventure humaine.
1: Oui, parce que sans ça, mais je crois que le tissu associatif n'existe pas. Donc il y a l'aventure humaine, la création d'une équipe... le développement de liens avec d'autres. Je vois aussi les personnes qui viennent, les publics qui viennent à la gare, ils sont toujours plus nombreux, on a un lieu hyper attractif. Il y a toujours plus de personnes et puis des publics très variés. Et c'est ça qui pour moi est vraiment très important aussi dans notre programmation, c'est aussi d'ouvrir un ensemble de fenêtres et sur d'autres espaces sensibles qui permettent de toucher sur différents points d'intérêt les personnes pour arriver ici, franchir le pas de porte, quoi. Et puis voilà, toutes les rencontres, et puis aller en dehors de nos murs aussi. En fait au début on se déplaçait beaucoup, et d'où tous les très beaux partenariats, mais on le fait toujours, bien sûr. Donc c'est ça, on est riche de tous ces projets, de toutes ces expériences, je crois, surtout.
0: Et puisqu'on parle d'aventure humaine, Charlie, tu peux peut-être nous expliquer comment toi, tu es arrivée à la gare? Tu fais des grands yeux.
2: Bah non, mais ça fait longtemps maintenant. Non, déjà, comment je suis arrivée dans l'association? Il se trouve que je suis revenue en Bretagne à la suite d'une interruption de mes études. Des expériences professionnelles un peu infructueuses sur Paris, Rennes, vraiment un retour à la maison. Donc personnellement, j'avais vraiment choisi de me réinstaller à Brest, que je connaissais, j'ai fait mon lycée mes meilleures années, finalement. Choisir d'habiter à Brest et ensuite de voir qu'est-ce qui s'y fait, qu'est-ce qui s'y développe. Le projet de l'association Ultra, quand je suis parti, du coup, bah, c'est juste après que je sois parti, finalement, que le projet est né. Donc je voyais qu'il y avait des amis qui étaient passés par les maisons de péage. Et justement, à l'époque, je vendais du tissu. Un petit job un peu sur l'été. Et je croise une ancienne camarade du lycée Vauban d'art appliqué qui était en service civique, Margot Lebret, qui venait pour acheter du tissu pour un projet, qui me dit il y a un service civique à pourvoir sur une mission de design, je pense que ça pourrait carrément te plaire, postule. Et je me souviens d'un entretien très chouette avec l'équipe dans ces petites maisons de péage toutes fraîches en été et depuis j'en suis pas parti. En effet, j'ai aussi un peu suivi ce projet depuis 2021 aussi, nous on est arrivé sur un poste à la base dédié uniquement à Flat Shape, mais qui s'est développé aussi sur l'accompagnement artistique. C'est vrai que quand on est arrivé ici avec Claire, c'était bien vide. Je me souviens de notre première ouverture publique pour les Journées du Patrimoine, où l'atelier était bien vide et on avait de très grandes affiches qu'on voulait montrer et il y avait des projets qu'on essayait de vraiment détacher des murs. Aujourd'hui, parfois, on peine un peu à trouver de la place pour pouvoir travailler, mais c'est bien, c'est qu'on a étoffé aussi cet espace, on se l'est approprié, voilà, mais voilà, pour moi c'est vraiment un projet qui a pris une envergure aussi très différente depuis qu'on est installé à la gare grâce à la mairie du Relecq-Quirion.
0: On sent une fidélité au projet, à l'association. Est-ce qu'il y a une fidélité qui se met en place comme ça avec les artistes que vous accompagnez ?
1: En fait, ce que j'ai voulu faire aussi, c'est un travail sur du temps long. Donc, pas être que sur un one-shot, on fait une production ensemble, on fait qu'une exposition. Donc, moi, ce que j'aime bien, c'est passer par différentes phases du projet, comme un temps de résidence de recherche, un temps de résidence de création, de production, de co-création, puis de la diffusion, puis parfois de la formation, comme là on vient de faire récemment avec Julie Tunas. Et là, j'ai l'impression qu'on a un peu tout bordé de fil d'or, qu'on a fait le job jusqu'au bout, en fait. Voilà, je pense que j'ai été assez frustrée dans mes expériences précédentes d'avoir juste un temps avec une œuvre qui est là et après plus avoir de contact ni à l'œuvre ni à l'artiste ni au parcours. Donc moi j'aime bien suivre comme ça déjà sur ces processus de travail ou au-delà et puis voir si dans le temps il y a d'autres collaborations possibles. Parfois ce n'est pas possible. Donc parfois on arrive aussi humainement au bout de la relation sur un temps plus court. Donc voilà, tout simplement parce qu'on n'a pas les mêmes processus de travail, parce qu'il y a des intentions qui diffèrent, parce que les chemins nous séparent. Donc tout dépend ce qui peut être aussi mis en place. Mais sur le processus de départ, quand je commence à travailler avec quelqu'un, je l'avance, je dis d'habitude j'aime bien qu'on fasse une résidence. J'aime aussi qu'on fasse des résidences collectives. Donc comment une personne elle peut se voir aussi dans une résidence. Quand je dis collectif, qu'on vit à 50 sur une île et qu'on est dans une ancienne colonie de vacances, à voir comment on est capable de vivre ça. Puis aussi, moi, la façon dont je vais inviter les personnes, c'est pas quel type de personnes vont être dans quelque chose d'assez poreux pour pouvoir s'adapter à d'autres conditions de vie, à d'autres conditions de travail, une espèce de flexibilité dans les processus. Donc voilà, il y a tous ces éléments-là qui viennent aussi créer la programmation artistique. Et puis, il y a également l'aspect financier qui rentre aussi dans la faisabilité des projets. et dans aussi l'accompagnement qu'on peut avoir avec certains artistes, pas d'autres, ou pareil sur, ou pas du court ou du long terme. Mais j'ai envie de redire, voilà, dans les processus de travail, on a le fait de, en effet, d'être sur quelque chose d'assez long, au moins un, si ce n'est un an, eh bien un plus. Et j'aime bien, comme par exemple Julie Tunas, elle avait travaillé sur chacune de nos expositions en tant que chef, en faisant un travail de design culinaire autour de chacune des expositions qu'on proposait depuis l'ouverture de la gare. Là, j'ai aimé l'inviter vraiment comme comme artiste, comme personne qui va imaginer, chercher, produire. Et puis également, là récemment, on a fait une formation pour les engagés volontaires en service civique qui s'est passée dans l'école de Carole Laurette à Guissigny, et où elle vit également et où elle travaille, et avec des relations sur le territoire, avec un premier rendez-, enfin nous on a eu un rendez-vous avec les viviers de Bassin-Guy, par exemple sur la pêche durable, et voilà, tous ces liens qu'on fait en dehors de nos murs entre l'exposition, la façon dont elle est conçue, dont les artistes ont travaillé, dont ils ont pu chercher à produire aussi sur le territoire, et puis aller en dehors de nos lieux, et puis travailler sur l'alimentation durable, les circuits courts, sensibiliser les jeunes, cuisiner avec eux, et de voir que avec un budget hyper réduit, on a créé quelque chose d'assez exceptionnel, on a appris à fumer du poisson. Enfin, pour moi, c'est des waouh. Donc voilà, c'est pour moi aussi, ça aussi, c'est des moments heureux, et j'ai trouvé que se mettre dans une formation sur d'autres questions que celles purement artistiques, parfois je me dis, bah voilà, c'est de nouvelles expérimentations, est-ce qu'on va jusque là, et en même temps j'en sens toute la nécessité quand je suis dans ce temps de recherche.
0: Et là on est presque un peu dans une dynamique, mais même pas presque, on est dans une dynamique à Ré-Science.
1: Oui, sur un ensemble de nos projets, entre le fait, si on considère en effet ce terme de science comme quelque chose qui est lié aux sciences ouvertes, citoyennes, humaines, et que le domaine scientifique s'ouvre sur un domaine plus large de la recherche et donc de la création, oui, on est dans cette dynamique même complètement.
0: Vous accueillez combien d'expositions par an ?
1: Je crois que l'année dernière, on a eu 5 expositions, parce qu'il y avait également Hors les murs, une exposition à la PAM qui a été réalisée. Cette année, on aura 3 expositions à la gare. Voilà.
0: Donc cette année, 3 expositions. On va parler aussi du temps fort des 15 ans, bien sûr. Et vous avez plus d'artistes en résidence.
1: Plus, ça dépend des années et ça dépend des financements, mais on a 3 résidences cette année, en effet.
0: Et on va désormais marquer à nouveau une pause musicale et nous allons nous écouter le choix de Charlie avec, je pense que ça va probablement vous rappeler des souvenirs, ce titre de Damon, You Are My Eye, tout de suite sur Fréquence Mutine.

0: Et on reprend cette émission que l'on enregistre le 12 mai 2026 de la Gare, le centre d'art et de design au Relais Kéréon. Je suis accompagnée de Claire Laporte, directrice de ce lieu, et de Charlie Kane, designer et chargé de médiation. Et on va maintenant parler de la super fête que vous organisez le samedi 23 mai de 16h à 23h ici même, qui va fêter donc les 15 ans. Qu'est-ce qui va se passer de beau?
1: Alors tout d'abord, on l'a intitulé Interlude festif, puisque c'est un moment qui vient au milieu de notre programmation. Alors on n'est pas pile poil milieu d'année, mais c'est une journée événementielle dans le cadre de la fête de la Bretagne. Qui est une jolie journée où on va pouvoir porter et partager un ensemble de projets sur la Bretagne. Et nous, en effet, à la gare, on déploie tout le projet artistique avec un ensemble de créations qui sont proposées, de rencontres. On a les camarades de longueur d'onde qui vont animer un plateau radio à partir de 16h30 avec les personnes qui ont fait bouger l'histoire de l'association, avec des artistes qui ont été investis aussi dans des projets, ainsi qu'avec les membres de l'équipe. Donc il y aura un premier temps un petit peu sur le parcours et l'engagement associatif, puis il y aura un atelier sérigraphie aux couleurs et aux motifs feu d'artifice de l'affiche conçue par Camille. Donc on pourra sérigraphier avec le collectif Brestois Bout de Feu. On a également une braderie de nos éditions et une loterie artistique qui sera gagnante à tous les coups. Donc on gagne un atelier, une création, un multiple, une affiche, donc ça va être super chouette. On a également un ensemble de dégustations avec des crêpes qui seront sur place, avec des pétillants naturels de glycine, de fleurs qu'on est en train de préparer. Glycine, acacia, aubépine, rose à déguster, donc sans alcool. Et puis également des bières aussi bien de l'île de Bas par une microbrasserie qu'on a invitée à l'occasion, donc Penarba, et ainsi que on aura la bière qu'on distribue habituellement, qui est Coref. Ensuite, il y aura un concert à 20h de Trotsky Nautique. On pourra aussi découvrir les éditions de David Snug, qui est en effet membre fondateur de Trotsky Nautique, qu'on pourra rencontrer ici. Et puis, bien sûr, un diaporama de photos, une belle sélection du meilleur et du pire de la gare et des dossiers off apparemment préparés par mes collègues.
0: C'est quoi le pire?
1: Oh bah voilà, c'est les petits dossiers que eux savent faire en fait, avec les photos cachées.
2: Le meilleur du pire, généralement, c'est à un moment on appelait ça les photos bombes. C'est voilà, quand on prend en photo pour documenter on prend en photo ses collègues qui mènent une médiation avec des publics, donc forcément on est dedans, on est happé, et puis on peut avoir une tête voilà retenue, un peu comme un arrêt sur image qui n'est pas très vendeur, ou alors des petites séances de pause, mais c'est toujours fait avec humour et affection. Bien évidemment, mais on aime les garder de côté, donc ce sera dans le meilleur du pire de ce diaporama qu'on espère avec des transitions très kitsch.
1: Ah oui, voilà. Surtout. Et dans le meilleur du pire, sur la même thématique, on aura un karaoké qui sera aussi en langue bretonne, donc j'ai hâte de nous entendre.
0: Ça va être très beau, je pense.
2: J'ai hâte d'installer ça.
0: Et dance floor également, puisqu'on pourra danser, bien sûr.
1: Voilà, mais je pense qu'on va danser sur ce qui sera chanté. Ça va être chouette. Mais après, ce sera au choix des participants. En fait, on choisit sa chanson, comme au karaoké. On danse et on interprète ce qu'on souhaite, aussi bien en français, en anglais qu'en breton, ou dans toutes les langues qu'on souhaite voir développer. Mais je pense que ce karaoké, il peut être aussi... avec des chansons en breton, donc ce sera chouette dans ce cadre de la fête de la Bretagne aussi.
0: Et oui, parce que c'est dans le cadre de la fête de la Bretagne, c'est bien de le rappeler, c'est gratuit.
1: C'est tout à fait gratuit. Il y a des prix libres aussi. Bien sûr, sur les dégustations, il y a des prix qui seront proposés. Et bien sûr, il y a toujours la possibilité de soutenir notre association, d'être adhérent, de soutenir par un don. Et je rappelle que les associations en ont particulièrement besoin en ce moment, que le secteur associatif et notamment le secteur des arts visuels est quand même en danger, a quand même des baisses drastiques budgétaires. Donc c'est pas la période la plus festive, mais comme les 10 ans c'était le Covid, je me dis on fête les 15 ans quand même.
0: En fait, les 15 ans, et ça va être très beau. Et c'est bien de rappeler cette petite parenthèse vis-à-vis du secteur associatif. Comment est-ce que vous l'avez réfléchi, cet événement?
1: En fait, avec les éléments qu'on avait un petit peu au cœur de, au cœur, c'est-à-dire, l'histoire, enfin, la présentation de nos éditions, le fait d'être un moment festif, donc ça veut dire qu'il y a de la musique aussi. Nous, notre lieu, on n'a pas fait particulièrement de concerts pour l'instant. Il y a eu des collaborations avec la ville du Relais-Kyrion. Moi, j'avais assez envie déjà aussi de voir Trotsky Nautique. Je trouvais que l'humour qu'il y a dans ce groupe est assez proche de celui qu'on peut développer depuis 15 ans aussi au sein de l'association. Donc, il y avait des choses et des proximités à voir. Puis, par la suite, c'est pareil. Hein. Est-ce que c'est quelqu'un ou un groupe avec lequel on va travailler, je sais pas, c'est peut-être le début de quelque chose aussi.
0: Donc le début de quelque chose pour ces 15 ans. Comment est-ce que vous voyez, Claire, Charlie, les 15 prochaines années pour l'association Ultra?
1: C'est drôle, on m'a posé la question ce matin. J'avais dit au début fallait faire venir un astrologue. Toute l'équipe a dit non. Et donc pour les 15 années à venir, je ne peux pas répondre à cette question, voir une pérennité, voir des envies, voir une équipe peut-être qui s'agrandit aussi, ça c'est des choses envisageables. Peut-être ce vers quoi moi je souhaiterais aller plus, c'est vers plus de coproduction, vers une programmation mutualisée, vers des questions liées aux droits culturels, et c'est-à-dire dans la manière même de penser, de produire les projets. Donc en incluant les publics de manière différente, mais pour cela il faudrait que je réponde moins des appels à projets qui permettent moins ce temps de coopération, de pensée globale d'un projet à construire avec les différentes personnes directement associées. Ça demande un temps long autre, mais ça c'est ce que je pourrais espérer pour la suite, pour le montage des projets, pour la pensée des projets. Mais ce serait aussi initier un travail différent, je pense, pour la culture en manière générale. Hein, quand je dis pour le secteur culturel, où on serait pas soumis aux mêmes contraintes. Voilà, c'est ce que je peux espérer pour les programmations artistiques.
0: On imagine une sorte d'utopie où on passerait moins de temps à faire des appels à projets et plus à faire les projets.
1: Ouais, les penser ensemble, à les construire dans le temps et moins être dans cette course au financement du projet qui aura toujours besoin de faire de toute façon de financer un projet. La question elle est pas là, c'est plutôt sur les modalités et les processus de travail que je pourrais moi espérer voir évoluer.
0: Charlie, comment est-ce que tu vois les 15 prochaines années? Peut-être qu'on peut même réduire et se dire les 5 prochaines années.
2: Je pense que de toute manière, on peut difficilement travailler dans l'associatif et dans le culturel si on n'est pas justement un peu utopiste, qu'on n'imagine pas des jours heureux à venir. On parlait tout à l'heure en off de métier passion, de métier en accord avec des valeurs profondes, celle du partage, celle vraiment de faire les choses avec d'autres, d'accueillir tous les publics. Moi, j'ai plein de souvenirs et j'ai plus une envie de continuer comme ça à créer des souvenirs, forts avec tous les gens avec qui on pourra collaborer au sein de ce projet. Voilà, en somme, ce que je nous souhaite. Évidemment aussi, oui, je rejoins Claire sur ce qu'elle vient d'évoquer. Mais en effet, un peu de sérénité, de la sérénité, de la joie, qu'on profite de cet interlude festif, mais que la suite le soit aussi.
0: Oui, que cette belle aventure humaine continue à être festive. Donc, pour fêter les 15 ans de l'association Ultra, ça se passe à la gare Centre d'Art et de Design le samedi 23 mai 2026, de 16h à 23h. Ce sera donc un bel interlude festif, gratuit et prix libre si on le désire.
1: Tout à fait.
0: Merci beaucoup de nous avoir accueillis aujourd'hui ici même sur cette magnifique table que Charlie a pu construire. Merci à toi Clara Laporte. On rappelle que tu es directrice de la gare Centre d'Art et de Design. Merci à toi Charlie Kahn. Tu es ici designer et chargée de médiation.
2: Merci.
1: Merci également.
2: Et merci à la table.
0: Et merci à la table de nous avoir soutenus lors de cette belle émission. Et on va se quitter en beauté avec Trotsky Nautique, qui sera donc à l'affiche de l'interlude festif ce 23 mai 2026. Et on va s'écouter le titre Le Colibri et le Pauvre Con, issu de son dernier album Sans pleurs et sans reproches. Je vous souhaite une très bonne journée à l'écoute de Fréquence Mutine.

0: Bonjour, bienvenue sur Fréquence Mutine, bienvenue sur le 103.8 FM à Brest. C'est la radio Ferroc du Finistère qui vous accueille aujourd'hui dans le 12h30 du mat. Une émission double parce que nous allons parler d'un festival qui pointe le bout de son nez dans une dizaine de jours. C'est la 3e édition du Drake Fest et nous en parlerons avec une des organisatrices, un des piliers du festival, c'est Enora. Nous avons aussi Evan pour m'accompagner. Salut Evan.
1: Salut, ça va bien?
0: Yadon à la technique, salut Yadon.
2: Salut.
0: Et pour démarrer, comme tous les 15 jours, nous avons Jean-Marie. Salut Jean-Marie.
3: Bonjour Cédric.
0: Oh Jean-Marie, ton micro est un petit peu faible, voilà. Jean-Marie qui se balade à vélo, qui se balade de plein de manières possibles et qui, tous les 15 jours, vient nous proposer une chronique. Alors aujourd'hui, tu nous parles de quoi ?
1: Aujourd'hui, on va parler d'une réflexion en fait. Normalement, c'était l'idée de faire une chronique. Donc, quand je suis venu à Brest et comment elle est vue, on peut arriver à Brest, comme je l'ai dit auparavant, à vélo, à pied, en stop. Et puis, je me suis dit cette fois-ci, en pédalant, il y avait quelque chose qui m'avait retenu. Ce dernier week-end, ce serait peut-être la superbe organisation de l'association Plage Guérin, qui a donc organisé la foire aux croûtes, ou encore une visite d'un galion espagnol. Mais non, je me suis arrêté sur une chose qui semble élémentaire, c'est de savoir à quoi ouvrons-nous les yeux. Oui, à quoi ouvrons-nous les yeux? Première chose, peut-être le matin, les premières lueurs de l'aube, ou encore les premières choses qu'on remarque quand on est à l'intérieur de son appartement ou de sa maison, ou encore à quoi ouvrons-nous les yeux à la fin d'une journée quand il fait noir, à s'attendre peut-être sur les sons ou le mouvement de la circulation de dans la route, ou tout simplement ce qui se passe dans notre tête, nos habitudes, le vapoteur, la cigarette ou le café, ou encore d'autres signes, oui des signes que l'on voit et peut-être qu'on sous-estime, ces signes en fait qu'on a tendance à associer à du vandalisme, à ignorer ou accepter tels qu'ils sont. Je parle des tags, des graffitis, oui, ces mots, ces messages qui sont laissés sur les murs, un peu partout dans notre ville. Et ben finalement, il y a une sorte de, je dirais dans un sens, une exposition en fait qui nous présente cela, c'est Brest sous les bombes. Oui, Brest sous les bombes nous ramène un peu dans cette période que je voudrais un peu parler, c'est les années 80, oui, avec donc Brest sous les bombes, oui, les bombes, ces aérosols en fait, avec ce pouvoir de pich qui a commencé comme un outil de ménage, de bricolage, et puis devenu un outil de création, oui, de création que l'on peut voir partout dans les murs. Et cet outil de création nous a permis de laisser à des gens de pouvoir s'exprimer librement, donc, et de voir dans un sens qu'il y a eu un sorte de venu d'un certain mouvement que ce soit de musique ou d'art, ou savoir que durant les années 80 il y avait différents médias, que ce soit par exemple la télévision, on avait seulement que 3 chaînes et en fait la télévision aussi pouvait se terminer en fait en fin de journée, quoi. Il y avait une fin, il y avait un début, et finalement aussi il y avait aussi une autre chose, c'est qu'au niveau des vêtements aussi, de la manière dont on s'habillait, il y avait aussi cette manière de qui montrait en fait une nouvelle venue, voilà, d'une expression des quartiers plus ou moins défavorisés, avec le hip hop qui montrait une nouvelle forme d'expression, oui, comme je l'ai dit, qui s'est joint avec une vague qu'on a connue pendant les années 60-70 du rock'n'roll, qui commençait à s'essouffler. On s'est trouvé avec une sorte de mutation de mouvement qui nous ont permis de voir les choses autrement, comme par exemple, je pense au groupe NTM qui avait se présenté sur scène avec des shorts de cyclistes qui en fait une sorte de rappel aux jeans serrés des articles de rock'n'roll, ou encore les ceintures à pointe ou les bracelets à pointe, sont toutes ces petites dénominations qui montraient en fait cette fusion de mouvements. Mais pour revenir au tag. C'était de se rendre compte que qu'on en voyait partout, quoi, dans un sens. C'était un moyen de pouvoir se faire remarquer. Quand on pense à Jean-Michel Basquiat qui a commencé par un tag pour se faire connaître dans la scène new-yorkaise. Ben, on se rendait qu'en France, et ben s'il n'y avait pas on achetait peut-être des cigarettes qui étaient peut-être seulement sous le coût de 20 francs et on pouvait crapoter en admirant un tag dans un sens. Et ces tags, ben, on les admirait, bien sûr, mais on se rendait compte que dans un sens que c'était une forme d'identité, mais aussi une chose qu'on a du mal à accepter. Bah, je me rappelle que hier encore, je me dirigeais sur les Capucins, puis je vois une dame, un rouleau à la main, qui effaçait un mur, et je lui demande dans un sens, pourquoi effacez-vous le mur? Parce que j'efface en fait un tag. Je me dis, mais dans un sens, vous ne vous rendez pas compte que de l'effacer est en fait donner une autre toile à cet artiste. Ben oui, c'est pour moi une façon de répondre. Ben dans un sens, je me suis dit que peut-être les tags sont des choses qu'on doit accepter telles qu'ils sont, bien que des fois on les rejette ou on les accepte, des fois on prend le temps de les lire, mais on doit accepter que ce sont des formes qui appartiennent à notre ville et restent en fait une force créative. Voilà.
0: Eh ben merci. Donc c'est vrai que Brest est doté d'énormément, hein, de murs en plus. Peut-être que ce sera l'occasion pour toi d'une visite prochaine à vélo, du port ou d'ailleurs, parce qu'il y a plein d'endroits qu'on ne connaît pas où il y a plein d'œuvres qui sont disséminées sur Brest.
1: Oui, en effet, je tiens à y continuer. En fait, c'était juste un début, mais il y a énormément de choses à ajouter sur ce mouvement qui a une longue, longue histoire, mais je tiens aussi à répéter qu'il est important de visiter cette expo, en fait, qui présente une histoire très importante de l'histoire du graffiti à Brest.
0: Merci Jean-Marie. On va très rapidement parler de musique et on accueille Enora. Coucou Enora.
2: Coucou.
0: Bienvenue sur Fréquence Mutine. Tu viens, comme chaque année, depuis 3 ans, c'est la troisième année.
2: C'est la troisième année, ouais.
0: Hein, que le Drake Fest pointe le bout de son nez du côté de la Roche-Maurice. Festival qui met en lumière les musiques métal et pas que, parce que ce serait un peu réducteur de parler d'un festival métal.
2: Métal, hein. Dérivé, ouais.
0: Rock puissant, rock, grosse guitare, ouais. Au sens large, tout ça sur une journée en open air avec 5 groupes à l'affiche. C'est un festival qui tranquillement se met en place, se développe. Chaque année des petites nouveautés, chaque année on rajoute des couleurs sur la toile, on agrandit le projet tout en gardant une dimension très, très humaine. Le rendez-vous a lieu le 30 mai et avec toi on va parler de tout ça, de ce rendez-vous. Peut-être avant tout revenons sur le Drake Fest, sur sa création, peut-être sur les 2 années, tu vois, comment ça s'est passé, quelle fréquentation, est-ce que vous poursuivez un petit peu les schémas assez classiques de ces festivals qui

0: Et évidemment, on l'a compris, une envie de garder ce côté très direct entre le public et les groupes, un contact, pas se retrouver à 500 mètres de la scène et de voir ce qui se passe sur des écrans. Néanmoins, est-ce que c'est aussi lié à une configuration tu vois, du site qui ne permettrait pas de l'agrandir ?
1: Ben, soit on pourrait mettre beaucoup plus de personnes, mais on n'a pas forcément envie parce qu'il faut aussi les parkings,
0: ouais.
1: Il faut gérer plus de monde aussi. Donc non, on n'a pas envie de se faire chier avec ça. Et puis, si on peut rester entre nous, c'est cool. On devient tous copains, finalement. Tous les bénévoles, c'est devenu des potes. Les festivaliers aussi, on se croise tout le temps en concert. Ça devient aussi des copains de festoche et c'est génial, quoi.
0: J'ai vu, en effet, tu parlais de parking. J'ai vu qu'il y a 3 parkings sur le festival, dont un qui est réservé pour les gens qui dorment dans leur voiture. Parce qu'une des petites spécificités pour un open air, c'est qu'il n'y a pas de camping.
1: C'est ça. On n'a pas de camping tente, mais on a le parking dodo.
0: Voilà, qui fait office d'eux et qui permet au moins de dormir couvert dans une voiture, une camionnette ou un camping-car ou j'en sais rien.
1: Ouais, c'est ça. Il y a le parking réservé pour ceux qui restent sur place. On a aussi cette année le parking moto parce qu'on s'est dit qu'on allait peut-être avoir pas mal de bikers cette année.
0: On peut dormir sous sa moto ?
1: Tente ?
0: Ouais.
1: Essaye,
0: ah oui,
1: ouais.
0: On accroche une tente à la moto et puis on essaye quoi, tout simplement.
1: Écoute, t'as qu'à essayer. Moi, je viendrai pas, mais t'as qu'à essayer.
0: Voilà, donc tout est fait, on va y revenir sur toutes les infos pratiques, mais nous ce qui nous intéresse évidemment c'est de parler musique, c'est de parler programmation avec Evan. On a vu ça évidemment de près parce que ça fait un moment déjà que vous avez lancé la com, d'ailleurs ça se passe très bien, niveau billetterie, il reste des places mais il faut peut-être pas trop traîner.
1: Ouais, on a dépassé la moitié de la jauge là.
0: Voilà.
1: Donc on est à 10 jours du fest.
0: Sachant que les gens réservent sur les derniers instants.
1: C'est ça, peut-être falloir se dépêcher. Alors, ce serait excellent qu'on soit à guichet fermé, mais ce serait un peu dommage pour vous de rester sur le parking.
0: Surtout que le beau temps arrive et je pense qu'il est parti pour durer, donc c'est plutôt de bon augure pour ce rendez-vous. On rappelle qu'il a lieu à la fin du mois de mai. Alors, parlons de programmation, parlons de ces groupes. On est sur une affiche qui, d'année en année aussi, gonfle en termes, je vais pas dire de qualité, mais de groupes, de reconnaissance de groupes. C'est vrai que aujourd'hui, il y a toujours une représentation locale, mais qui se fait moins importante que les années précédentes, avec plus de groupes que vous allez chercher un petit peu partout en France.
1: En fait, le truc, c'est que c'est des groupes qu'on a déjà vus en concert. Ça a toujours été ça, de toute façon. On a, en général, vu tous les groupes qu'on voit, et c'est les groupes auxquels on tombe amoureux. Donc, c'est pas évident. Là, tu vois, Knucklehead, ma papa était tombé amoureux au Winter Show de l'année dernière.
0: D'accord, oui. Et donc, du coup, Badaboom, vous les avez invités. C'est un petit peu la même méthode que Michel à la Bergerie, hein, qui programme que des groupes qu'il a déjà vus. Il faut avoir le coup de cœur. Au moins, c'est une certitude qu'on ne sera pas déçu.
1: Ouais, c'est mieux quand même.
0: Alors, tu parlais de Knucklehead, parlons de ce groupe qui, je crois, vient de l'Est de la France.
1: Ils sont de Colmar, ouais.
0: Colmar, ça fait un peu de route. Ils sont deux sur scène.
1: Ils sont deux sur scène. Ouais.
0: Alors, comment on pourrait définir la musique ? Elle est assez atypique.
1: Ouais, ils se définissent comme de la dark country. C'est vrai que c'est pas évident à définir quand même. Hein.
0: Ouais, mais comme assez puissant.
1: Oui, très très puissant. Et puis en live, franchement, ça déboîte.
0: Donc un groupe que vous avez découvert à l'occasion d'un autre festival. C'est vrai qu'on vous voit beaucoup, présent sur les différents rendez-vous. On a la chance d'avoir en Bretagne énormément de festivals et de concerts qui permettent de faire de belles découvertes. Et là, l'idée, c'est quoi ? C'est de se dire, nous, on rassemble un petit peu le meilleur de ce qu'on a pu voir, nos coups de cœur, dans la mesure où c'est financièrement possible de les faire venir, et on les invite sur notre festival.
1: C'est ça, ouais. Et puis, qu'est-ce qui va bien ensemble ? Des groupes quand même qui... Une programmation, une affiche assez cohérente quand même.
0: Alors, Knucklehead, peut-être qu'on va pouvoir s'écouter un morceau et se replonger un petit peu dans l'univers de ce groupe qui fait... un peu office de tête d'affiche,
1: ouais,
0: on peut dire ça quand même,
1: ouais.
0: Parce qu'ils sont un cri un peu plus gros que les autres sur l'affiche. Knucklehead, donc vous aurez, qui donc sont venus en effet au FDLM. Ils sont pas venus à Landerneau où ils devaient jouer à Landerneau.
1: Si, ils ont fait aussi.
0: Au Family, non, si je dis pas de bêtises.
1: Ils étaient au Family, pareil l'année dernière, il me semble. Ouais, normalement c'était ça.
0: Et les voici. Et les voici donc de retour en Finistère sur ce site, un

0: Open air, c'est un peu... C'est vrai que ça change hein, d'un concert en salle aussi, l'open air, souvent sur ce type de musique, on prend une dimension différente, plus importante.
1: Ouais, complètement, ouais.
0: Donc c'est l'occasion de les voir, peut-être pour vous, pour la première fois en extérieur, Knucklehead, du côté du Drake Fest. Quel morceau on s'écoute ?
1: Alors c'est Gasoline.
0: C'est un de leurs derniers titres ? Ils ont une actu là ou quoi ?
1: C'est pas un de leurs derniers titres, mais c'est le plus connu. Celui qui annonce déjà la couleur.
0: Et ben voilà, c'est tout de suite Knucklehead sur le 103.8. Nous sommes avec Kenora et nous parlons du Drake Fest 2026, festival qui a lieu le 30 mai prochain du côté de la Roche-Maurice. Allez choper vos places sur le site drakefest.com.

0: Un sens, c'était Knucklehead, donc sur Fréquence Mutine. Nous accueillons Enora, nous parlons du Drag Fest 2026, festival qui a lieu le 30 mai prochain, dans 10 jours tout pile, pas loin de chez nous. Ça se passe à La Roche-Morizère. Nous aurons un envoyé spécial sur le festival avec Thomas de All Rock, qui Pete Rock, c'est ça, Pete Thomas, qui ira couvrir le festival. Evan, c'est par chez toi ça, La Roche-Maurice?
1: Presque, ouais.
0: Hein, presque. Ouais. Est-ce que tu seras présent sur le
1: c'est
0: festival?
1: C'est fort probable, je suis en train de convaincre des amis.
0: Ah ben oui, voilà, ah ouais. Et ben, il est temps d'aller prendre ses places. Hein. Dépêchez-vous, il y a plus de la moitié de la billetterie qui est déjà partie. Donc on s'est écouté la Knucklehead, et puis bon, tête d'affiche, mais il y a quand même des groupes qui nous parlent, enfin qui nous parlent, c'est sûr. Et quand on parle de la scène locale, on pense notamment au Working Class Zero.
2: C'est ça, que, le grand retour.
0: Voilà, que vous invitez, Working Class Zero, qui sortira un nouvel album à la rentrée.
2: C'est ça.
0: Album qui sera coproduit par Fréquence Mutine. Tiens, voilà, petite information
2: ça,
0: que je
2: classe.
0: Donne. En passant, une sortie vinyle. Alors j'imagine qu'ils vont pas mal jouer des morceaux de ce nouvel album que moi j'ai eu la chance d'écouter, bien évidemment. Je peux vous dire que si vous êtes fan de Motorhead, ben vous devriez y trouver un petit peu votre compte. Parce qu'il y a pas mal, je trouve que ça sonne hyper rock'n'roll cet album. Donc c'est plutôt très très prometteur. C'est vrai que c'est un groupe qui avait un petit peu arrêté parce que ils bossent tous à côté. Hein, ils sont tous tech. C'est pas forcément un groupe facile à avoir parce que on rentre dans une saison où ils bossent beaucoup.
2: Ouais.
0: Ces gens-là.
2: Là, on va
0: là.
2: Commencer à les voir partout. Donc ouais. C'est cool. Hein.
0: Ouais.
2: Je pense que c'est trop bien.
0: Voilà, donc ils vont être présents sur la scène du Drag Fest. Et puis ben ça montre justement aussi cette variété un petit peu dans les styles musicaux, parce que là on est sur du punk hardcore,
2: c'est ça, ouais.
0: En français, très engagé, on est assez loin de l'univers de Knucklehead, et pour autant on a un public qui va s'y retrouver.
2: Ouais, franchement, la prog c'est vraiment, on fait ça crescendo quoi, on monte petit à petit jusqu'à prendre la patate avant de dormir.
0: Alors ça, c'était un coup de cœur de qui, Working Class Zero?
2: Working Class, on les connaît depuis des années, on les a vus je sais pas combien de fois. Du coup, quand on a appris leur grand retour, on fait « bah oui, évidemment, ils ont leur place, quand même ».
0: Et nous, les faux. Et du coup, ben, les voici programmés donc, à La Roche-Maurice. Alors, si on parlait des horaires, ça démarre à ouverture des portes à 16h,
2: ouais,
0: c'est ça?
2: Oui, c'est ça, ouverture des portes 16h, premier concert à 17h.
0: D'accord, et ensuite ça s'enchaîne, il n'y a qu'une scène, donc on a les 5 groupes qui donc ont la place pour faire des sets assez longs, on n'est pas sur des...
2: Ouais, on a une heure. Ils ont une heure chacun, puis après, c'est une demi-heure entre chaque groupe. Le temps d'aller faire pipi, de se reprendre une bière, et puis voilà quoi.
0: Et ben voilà, ça va être sympa.
1: Et on peut sortir et revenir sur le site pendant le festival?
2: Ouais, jusqu'à 19h.
1: Okay.
2: Après, tu sors plus.
1: C'est noté.
0: Après, c'est la sortie définitive où voilà, on reste sur le festival. De toute façon, tout est fait pour bien vous accueillir. On y reviendra tout à l'heure. Alors, on n'a pas parlé d'ordre de passage, mais qui démarre?
2: Sex Shop Mushroom.
0: Sex Shop Mushroom. Alors moi, c'est un groupe que je ne connais pas du tout. Et je vois qu'ils sont plutôt de la région parisienne,
2: ouais,
0: c'est ça?
2: C'est des Parisiens. Et franchement, c'est très chouette. C'est du grunge. C'est vraiment
0: vous
2: cool.
0: Vous avez vu où?
2: Alors moi, je les ai vus au Crazy Fest. Ils étaient passés une année. Ils sont passés aussi au Davarne, à Landerneau.
0: D'accord. Ah, et... pour le festival Rive de Nuit? C'était peut-être ça?
2: Plus.
0: Ouais.
2: Je sais plus.
0: Et donc, coup de cœur aussi?
2: Ouais. Grave cool.
0: Comment tu pourrais... Alors grunge, ça veut dire beaucoup de choses. On est sur... c'est vrai que le grunge, enfin en tout cas ce style de musique a été pas mal remis au goût du jour ces derniers temps, pas mal de groupes, notamment français, qui vont s'inspirer de ce son des années 90 en le décoiffant un petit peu.
2: Ouais, c'est ça. Ouais,
0: hein,
2: ouais.
0: En le mettant à la sauce 2025. Moi, je ne connaissais pas du tout ce groupe. Donc, ils ont sorti des disques, ils ont...
2: Ouais, alors j'aurais plus la discographie en tête, mais ouais, ils ont sorti là récemment. Oh, j'aurais plus la date. Hein. mais sinon, ils nous avaient envoyé une demande de groupe que j'avais calée dans notre dossier demande un petit peu plus haut. J'avais fait hop, je les aime bien.
0: Groupe donc mixte. Parce qu'il y a une nana dans le groupe.
2: Ouais, c'est la batteuse, ouais.
0: Voilà. C'est pas souvent qu'on a des batteuses, c'est bien. C'est vrai que c'est. Plus souvent, on voit des chanteuses ou des bassistes, mais
2: ouais.
0: Des batteuses, il y en a peu souvent dans le. Peu souvent dans le rock en France, et c'est tant mieux. Donc, Grunge 90, mais musique actuelle. Si on pouvait comparer à quel groupe, tu mettrais quoi? Proche de quoi?
2: Alors là.
0: Faut écouter pour savoir, c'est ça?
2: Ouais, faut écouter, c'est pour ça, ouais.
0: Est-ce qu'on a calé un morceau de Sex Shop Mushrooms, Yadon?
3: Ben, j'ai trouvé, il y a Nice Place to Die, ouais, de leur album 131217.
0: Eh ben, c'est prometteur, en tout cas, Nice Place to Die. Tout de suite, c'est les Sex Shop Mushrooms. C'est eux donc qui vont ouvrir le Drake Fest, 3e édition, à partir de 17h. C'est le 30 mai, ça se passe à la Roche-Maurice. Allez prendre vos places sur le site. Il y a le lien de billetterie, c'est drakefest.com. Il y a un lien de billetterie. Donc, c'est via Eloasso, si je dis pas de bêtises.
2: C'est ça,
0: et puis, est-ce qu'on peut trouver des billes en physique autrement,
2: on
0: quelque part?
2: On a aussi des billes en physique, ouais. Donc, dans les troquets à Landerneau. Alors, on a au Davarne, mais là, ils sont en travaux, donc il ne faudra pas aller au Davarne. Il y a au Black Rock, donc c'est le nouveau, c'était l'ancien Réveil Matin. On a aussi, du coup, à la Roche-Maurice, chez le coiffeur, Mick. Ah. On a au Pégase à la Martyr. Tu peux aller voir aussi Maman au Castel Rock. Elle bosse le matin, elle vend aussi des places à la Sauvette.
0: Bah, incroyable.
2: À la Roche. Et il me semble que c'est tout. J'en ai aussi plein les poches, si jamais.
0: Et ben voilà, ça se fait à l'ancienne. Je dis, c'est un peu le même modèle que la Bergerie Rock et ça fonctionne très bien. Il y a un contact direct. Ben, vous pouvez passer à Mutine, là. Vous avez jusqu'à 14h si vous voulez acheter vos places
2: c'est
0: pour
2: ça.
0: Le Drake Fest. Et Nora, on a plein avec elle. Vous prenez un peu d'argent, c'est 20€. Hein.
2: C'est 20 balles, ouais.
0: Voilà. Tu disais, c'est une petite augmentation de 2€. C'est quoi? C'est les coûts de prod qui ce que là,
2: ça,
0: quand on augmente de 2€, c'est pas forcément lié à une hausse des cachets artistiques. C'est plus les.
2: C'est plus le
0: tout,
2: ouais, c'est un global. Là, cette année, on a dû louer une scène, une vraie scène. Sinon, c'était un prêt du département. Et là, on loue une scène. Et c'est vrai que bah ouais, ça met un petit coup au budget en plus. Donc ouais, on a mis allez, 2 balles, on reste accessible, mais bon, ça reste 2 balles.
0: Comment on arrive à anticiper ça? Parce que j'imagine que c'est pas évident, il faut faire les devis hyper loin devant, parce que ça peut augmenter en maintenant 3 mois, en 4 mois, t'as des coûts qui augmentent très rapidement.
2: Ouais, tu fais au plus tôt. Hein.
0: C'est vrai, il faut réserver les équipements, c'est toute une organisation. Donc finalement, à peine sorti du festival, on met déjà le nez dans le suivant, du moment qu'on sait que l'édition suivante aura lieu.
2: C'est ça. ne s'arrête jamais.
0: Ça ne s'arrête jamais. Mais en même temps, est-ce que c'est pas le meilleur moment? C'est quoi pour toi ton meilleur moment du festival? Est-ce que c'est toute la préparation? Est-ce que c'est la recherche du groupe? Est-ce que c'est la validation des groupes? Et où est-ce que c'est d'arriver au festival ou de le vivre?
2: Franchement, moi, pour moi, le meilleur moment, et je vais rejoindre papa là-dessus qui en parlait l'autre jour, c'est au premier riff de guitare.
0: Ah ouais, c'est dès que
2: là,
0: ça démarre, quoi.
2: Là, ça y est, t'as plus de problème, tout
0: le
2: fonctionne.
0: Le premier riff, c'est ouvert, la commission de sécurité est passée, elle a validé le site, le public est rentré depuis déjà 1 heure, les tireuses fonctionnent, il n'y a aucun souci. Et puis là, on se pose devant la scène et on écoute les premiers riffs du festival. Et cette année, les premiers riffs, on va les avoir avec Sex Shop Mushrooms. Ce n'est pas une incitation à bouffer des champignons durant le Drake Fest, vous avez bien compris, mais on va s'écouter tout de suite Nice Place to Die par ce groupe sur le 103.8.

0: Sex Shop Mushroom à l'instant sur Fréquence Mutine. Ils auront la lourde tâche d'ouvrir le Drake Fest le 30 mai prochain à partir de 17h. Eux qui viennent de Paris pour en date unique ou ils sont en pini tournée du coup?
1: Ils sont en petite tournée, ouais. J'ai vu qu'ils ont sorti pas mal de dates là. Je sais même plus s'ils sont dans le coin après ou avant, je sais plus.
0: Bah voilà, en tout cas, ils sont du côté de la Roche-Maurice. Le 30, continuons à explorer cette programmation, parce que je le disais, pour démarrer, il y a 5 groupes quand même programmés sur une seule scène. On a parlé de Working Class Zero. D'ailleurs, on n'a pas écouté le morceau de Working Class Zero, peut-être qu'on fera tout à l'heure. On a parlé de Knucklehead, on a parlé de Sex Shop Mushrooms. Parlons peut-être d'Imparfait.
1: Ouais.
0: Nom de groupe assez original pour un groupe de rock, là aussi plutôt assez alternatif, hein, qui peut s'apparenter à quel style?
1: C'est vraiment metal alternatif, ouais.
0: En français? Qui chante en français?
1: Pas que français, mais surtout français, ouais.
0: Mené là pour le coup par une vraie petite bombe qui envoie sévère.
1: Ah ouais, elle est méchante, ouais.
0: Ouais.
1: Ah ouais,
0: comment, ouais. Comment vous avez découvert Imparfait?
1: Alors moi, je les connaissais depuis quelques années déjà. Je les suivais déjà. Et ils sont passés au Crazy automne l'année dernière. Nous, on les avait déjà programmés à ce moment-là. Parce que du coup, on cherchait un groupe. Parce que moi, c'est un peu important qu'il y ait aussi des nanas sur l'affiche. Donc, je voulais vraiment un groupe qui déboîte avec une nana. Et puis, ils sont vachement montants, du coup, en ce moment. Donc, pour moi, c'était un petit peu logique de les avoir. Ils ont fait une demande par mail aussi.
0: Ah oui, vous avez beaucoup de demandes, vous en recevez énormément?
1: Oui. Oui, beaucoup.
0: Et vous faites l'effort d'aller regarder toutes les demandes?
1: Ouais, c'est trié et tout. Alors, évitez d'envoyer ça maintenant, parce que là, j'ai trop de mails, ça va être chiant. Mais...
0: Allez, je vous dis, c'est maintenant déjà qu'il faut se positionner pour l'édition 2027.
1: Pas tout de suite, s'il vous plaît.
0: Les laisser passer 3 jours.
1: On voit ça le 1er juin.
0: Voilà. Le 2 même, ou le 3.
1: Ouais, tant qu'on dorme un peu aussi.
0: Ouais.
1: Mais, et ouais, du coup, ensuite, papa a écouté. Et là, il a fait, putain, en fait, c'est pas mal, ouais. Du coup, on a fait la proposition, et puis c'était accepté, c'est parti.
0: Comment ça se passe quand un des deux fait, ouais, moi, je suis pas sûr, t'es sûr?
1: On a eu plusieurs fois, hein. Et on arrive toujours à se mettre d'accord. Ouais. Donc, en soi, ça va, et puis on a plutôt les mêmes goûts, donc ça va.
0: Généralement, on se dit, ouais, si ça me plaît, ça devrait lui plaire, ou
1: c'est
0: inversement,
1: ça.
0: Quoi.
1: Ouais.
0: Et donc, alors est-ce que le fait d'être de deux générations différentes, est-ce que du coup, on va aussi peut-être un peu diguer sur des groupes de différentes générations? Je veux dire par là, est-ce que toi, par exemple, Enora, tu auras peut-être plus tendance à aller regarder des jeunes groupes ou des groupes qui sont de ta génération, et ton père peut-être des gens un peu plus anciens ou pas?
1: Même pas forcément.
0: Ah ouais.
1: Ouais. Il a un petit peu du mal à se faire de l'oreille des fois. Avec les trucs nouveaux.
0: Ah, c'est parce que ça, il commence à devenir sourd, peut-être. C'est la vieillesse.
1: Merde.
0: C'est ça. Hein. S'il nous écoute.
1: Pardon. Pardon, papa.
0: Voilà, tu as entendu comment ta fille parle de toi.
1: Peut-être
0: à la
1: qu'il
0: radio.
1: A pas entendu, justement.
0: Ah, oui. Non, mais en fait, c'est ça, t'es peinard. Tu peux dire ce que tu veux.
1: Mais
0: il peut aussi appeler au 02 98 05 07 96.
1: N'appelle pas papa.
0: S'il a encore un petit peu d'audition.
1: Putain, je vais me faire engueuler. Mais ouais, non, si on arrive à s'y faire tous les deux, ouais, c'est cool.
0: Bon, et donc Imparfait, qu'on va peut-être écouter aussi sur Fréquence Mutine, eux seront en quelle position?
1: Ils sont troisième.
0: Troisième, c'est tout dans le désordre. Ils sont que deux.
1: Ouais.
0: Sur scène.
1: Enfin, c'est un duo, mais après, il y a aussi les Icos qui sont là.
0: D'accord, il y a des musiciens additionnels. Pour ce groupe que vous allez pouvoir découvrir ou redécouvrir sur la scène du Drake Fest, il faut prendre ses places sur la billetterie Hello Asso. Vous avez un lien direct quand vous allez sur drakefest.com. Et voilà, vous pouvez aller écouter toute la programmation. Il y aura toutes les infos pratiques, mais on y reviendra tout à l'heure en fin d'émission. Pour l'instant, on va écouter Imparfait avec quel extrait Yadon?
2: C'est PayPay.
0: PayPay ou PayPay?
2: PayPay.
0: PayPay. Ah, la monnaie. Moula, musique.
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0: Imparfait à l'instant sur Fréquence Mutine. Paye, on les retrouve sur le Drivefest 2026. Je rappelle que nous sommes avec Kenora en direct jusqu'à 14h. Alors, première édition, 600 spectateurs.
1: C'est ça.
0: Deuxième édition, 800 spectateurs. Donc, ben forcément.
1: Cette année, au moins 1000.
0: Là, l'objectif, c'est de viser les 1000. Et donc, le 1000, ce serait le sold out.
1: Ouais.
0: Et pour aider à cela, tu as eu une idée. Incroyable.
1: C'était pas moi.
0: Mais enfin bon, c'est peut-être pas toi, mais.
1: Mais je suis un peu concernée.
0: Mais tu es très largement concernée. Qu'est-ce qui va se passer si le festival fait 1000 entrées et donc atteint le sold out?
1: Si on est sold out et si la date du Pit Dog à Lorient, la veille du Drake Fest, où il y a God Sleep qui passe, allez y voir du coup, est sold out aussi.
0: Il y a deux conditions.
1: Oui.
0: D'accord. Donc il faut acheter ses places pour les deux.
1: C'est ça.
0: Voilà. Et là, tu te maries en robe de mariée métal.
1: J'aurais pas la robe.
0: Bah, comment tu vas faire un mariage quand même?
1: Ça va, on est. Ça va. Mais si ça se fait.
0: Cérémonie, petit four, la totale ou
1: champagne
0: quoi?
1: Champagne et tout. Ouais.
0: Pour les 1000 spectateurs. Ouais. Autant faire les choses bien.
1: Autant faire les choses très très bien, ouais.
0: Voilà, donc le pari est lancé. Évidemment, c'est un peu sous la forme d'une blague, mais c'est assez rigolo.
1: Ça. Mariage sur scène, je crois qu'on n'a jamais vu ça encore.
0: Et ben voilà, avec une vraie déclaration romantique et tout.
1: Oh, ça va durer très peu de temps parce que c'est en plein concert. Donc
0: Ce serait pendant un concert.
1: Ah, c'est pendant Knucklehead.
0: Ah
1: et
0: ouais.
1: C'est Knucklehead nos témoins du coup.
0: Ah ouais, rien que ça.
1: Ah oui, bah oui, autant faire les choses bien.
0: Bon, et ben voilà, vous savez ce qu'il vous reste à faire les gens, si vous voulez voir Enora se marier. Pour de vrai, vous l'avez compris. Hein. Elle divorcera peut-être sur l'édition 2027.
1: Bah, y a un autre coup de com' à faire l'année prochaine, il ouais, faut que j'y réfléchisse.
0: D'ici
1: pardon,
0: là,
1: Gurven.
0: Ouais, ben voilà, bah, écoute, il y a toujours des victimes hein, dans cette affaire. En tout cas, si vous voulez prendre vos billets pour connaître ça et vivre ça, et avoir la réponse. Alors, il faut non seulement que le pit soit complet la veille à Lorient, mais aussi que le Drake Fest donc, affiche 1000 spectateurs, ce qui est un petit peu attendu. Et ça en prend le chemin d'ailleurs, parce que tu disais que ça se passe très bien. Vous avez déjà quasiment atteint la fréquentation de la première édition à 10
1: c'est
0: jours.
1: C'est ça, ouais.
0: Donc,
1: ouais.
0: Donc c'est que c'est. Ça va très très fort et c'est vrai que ben, l'affiche parle aux gens, Knucklehead, Imparfait, Working Class Zero, Sex Shop Mushrooms et puis il nous reste un dernier groupe Evan à parler,
2: ouais.
0: À présenter Distillery, là on parlait tout à l'heure de Motorhead, je pense que les fans de Motorhead peuvent s'y retrouver très largement
1: complètement, ouais. Si t'aimes Motorhead, le Jack Daniel et les grosses bécanes, c'est pour toi.
0: Moi je me rappelle voir des festivals au Canada où dans le public t'avais des nanas. Bon, c'était très cliché, hein, c'est des nanas en mini-short de boum boum, mais qui avaient des grosses valises sur leur dos remplies de Jack Daniels, et puis elles servaient comme ça, dans le public, des petits shots de Jack Daniels.
1: Ah, nous, on n'aura que des bouteilles, on n'a pas le jerrycan.
0: Ouais. C'était assez atypique, puis je pense pas trop, t'as le droit de faire ça ici, mais en tout cas, c'était assez étonnant. Pour le coup, c'était pas très rafraîchissant, mais c'était.
1: Ouais, plutôt, la gueule des désoiffeurs, ouais.
0: C'était assez enivrant, quoi. Ouais. Ouais, c'était un des désoiffeurs inversés, tu vois.
1: C'est ça, ouais.
0: Complètement alternatif. En tout cas, Distillery porte bien leur nom, parce que voilà, ils aiment les bonnes choses. Et donc, ils défendent ce heavy rock qui touche un peu vers le métal, quand même.
1: C'est ça, c'est du hard rock, ouais.
0: Ils nous viennent de Normandie.
1: Oui.
0: Ville Le Havre, ville jumelle de Brest, qui a toujours été une ville rock aussi. Pareil, même question. Vu comment, découvert comment?
1: Alors, c'est des potes, du coup, à un gars de l'asso, GG. Et il voulait absolument qu'on les mette. On a écouté. On a fait, ouais, ce serait pas mal. Et puis, ça rejoint un petit peu Knucklehead. Allez,
0: tu parles de GG, le vendeur de Motorhead?
1: Oui, tout à fait. Ah ben voilà. Qui vendra du coup ses vinyles aussi.
0: Mais
1: sur
0: oui,
1: le site.
0: Oui, on va parler de tout ce qui va se passer à côté.
1: Et donc, on s'est rencontrés au Motocultor. Et là, on a pu échanger. Et puis, ouais, carrément quoi. C'était trop cool.
0: Et le fil s'est fait et la programmation en a découlé très naturellement. Et puis donc, on le retrouvera en avant-dernière position du
1: c'est
0: côté donc, de l'affiche du Drake Fest 2026. C'est donc ce dernier groupe qui existe depuis déjà une bonne dizaine d'années.
1: Ouais.
0: hein, et donc qui ont sorti 3 albums, si je dis pas de bêtises. Peut-être sont-ils en train de préparer un 4e disque. Allons aussi à l'écoute. Et après, on va parler de toutes ces infos pratiques, parce qu'il y en a plusieurs à vous donner pour bien vivre ce festival, vous qui comptez aller prendre vos places sur le site dreckfest.com. Même question, Yadon, quel titre tu nous as choisi pour Distillerie ?
1: Alors, c'est Distillerie Song. Alors, je ne sais pas si c'est le bon truc, mais je pense...
0: C'est le bon groupe, hein ?
1: Bah, je pense, oui. Bon. C'est, on dirait le truc de Jack Daniel, donc je pense que ça doit être ça, je pense.
0: Eh bien, c'est parti, Distillerie Song.

0: C'était Distillery à l'instant sur le 103.8. On le retrouvera sur le Drag Fest 2026 le 30 mai prochain, donc du côté de la Roche Maurice, un open air qui ouvrira les portes à 16h. Et le premier groupe va démarrer à 17h. Ça va se prolonger jusqu'à quelle heure,
1: Enora? On ferme les portes à 17h.
0: À 17h, vous
1: non,
0: fermez les portes.
1: À 2h du matin.
0: À 2h du matin, puis après on dort dans sa voiture. Voilà. Si on ne peut pas rentrer, si on peut rentrer, bon, on rentre tranquillement. Vous savez ce qu'il vous reste à faire, bien évidemment. Il reste des billets, ne traînez pas d'ailleurs, sur le site dragfest.com, où on peut avoir plein d'infos et des infos pratiques. Et puis, un bon festival, a toujours un bon merchandising. C'est important parce que les gens sont attachés. Ils veulent avoir des souvenirs, ramener, montrer qu'ils étaient présents ou soutenir. C'est aussi un moyen de soutenir le festival que d'acheter un t-shirt, un hoodie, un autocollant. Et ben vous avez fait une façon assez originale, c'est que vous dévoilez un peu de façon progressive. Ça reste très mystérieux, l'ensemble du merch qui sera proposé. Je parle du merch officiel, il y a aussi le merch des groupes, et tu parlais des stands de disques, notamment avec GG qui sera présent. Mais voilà, il y a un merchandising Drake Fest. Alors, l'occasion de dévoiler un petit peu des éléments, des autocollants colorés, holographiques de différentes tailles, des magnettes, puis un t-shirt aussi à 20€, puis plein de choses très mystérieuses. Hein.
1: C'est ça, ouais. On s'est chauffé cette année à faire du vrai merch textile.
0: Ouais.
1: Donc on a le t-shirt basique qu'on avait l'année dernière, mais qui est de meilleure qualité cette année.
0: Avec le logo.
1: C'est ça,
0: voilà.
1: Le logo,
0: le
1: petit dragon,
0: blason, ouais.
1: Le blason sur le cœur et le gros blason dans le dos. On a aussi cette année le t-shirt édition limitée, très très limitée.
0: Oh.
1: Par contre, ça faudra vite courir au merch.
0: Ah, il n'y en aura pas beaucoup.
1: Non, il n'y en a pas beaucoup. Et
0: des boucliers. Moi je vois, il y a des boucliers, des écus, des boucliers ronds. Hein, c'est pour aller à Saint-Renan,
1: pas de bouclier,
0: sur les fêtes
1: mais...
0: médiévales.
1: C'est ça.
0: Des médiators, je vois des médiators.
1: Ouais, j'ai fait des médiators, ça c'est assez rigolo.
0: Et des tote bags, porte-clés, le classique, et puis une boîte mystérieuse qu'on ne sait pas ce que c'est.
1: C'est ça, nous avons, il a été dévoilé, notre savon Drake Fest.
0: Ah, le savon,
1: le
0: ben
1: savon,
0: oui,
1: fait
0: par Trug,
1: oui,
0: alors, à Landerneau.
1: On a deux senteurs.
0: Très bien, très très
1: pour
0: bien.
1: Pour régaler tout le monde.
0: Et c'est quoi ce petit truc long là, à côté du Mediator? Tu le vois pas, hein, ce truc-là, là, c'est quoi ça?
1: Ah ouais, c'est un clipper.
0: Un clipper, ah, un
1: et
0: briquet.
1: Et ça, c'est la classe, ouais.
0: Ah, les briquets clipper rechargeables, c'est
1: ah ouais,
0: ça.
1: Ah ouais, je ne l'ai pas là dans ma poche, mais franchement, c'est grave la
0: ah
1: classe.
0: Ah ouais, voilà, donc c'est pour ceux qui ont besoin de faire des barbecues cet été,
1: bah,
0: ou
1: c'est
0: qui
1: ça.
0: Fument. C'est des briquets rechargeables et clipper, hein, je ne dis
1: ouais,
0: pas de bêtises.
1: C'est ça.
0: Donc,
1: puis on a aussi le suite.
0: Classique,
1: ouais.
0: Évidemment, tout ça sera disponible donc, sur le hall au festival. C'était aussi dispo sur le warm-up. Pas tout, peut-être.
1: Pour le warm-up, ouais, on avait les t-shirts, pas de l'année, pas l'édition limitée, mais les t-shirts basiques et les suites, qui sont vachement partis justement, donc on a fait un réassort. Donc normalement, on aura quoi se réchauffer.
0: Voilà, donc pensez avoir un peu d'espèces. Néanmoins, j'imagine que tout est fait pour pouvoir payer par carte. C'est comme les food trucks, hein,
1: oui,
0: qui sont
1: ça,
0: présents.
1: Ouais.
0: Qui
1: ouais,
0: sera
1: ouais.
0: présent en food truck?
1: Alors en food truck, on a Mouf et des Crêpes qui nous suit depuis le début avec ses super crêpes. On a ensuite Serken, la friterie belge, et Deria qui fait des galettes turques, des gozlemés.
0: Parfait, donc on a ouais. aussi pour les VG, les
1: ah
0: VG
1: oui,
0: quoi.
1: Tout, dans tous les cas, ouais.
0: Il y a de tout, trois food trucks, la buvette, le bar, il y a trois brasseries, hein.
1: Ouais,
0: Coref,
1: trois bars cette année.
0: Otake
1: ouais.
0: et Arvarus.
1: Ouais.
0: Et on m'a même dit qu'Arvarus allait peut-être proposer la bière Megahertz qu'ils ont fait en collaboration avec Fréquence Mutine.
1: Peut-être.
0: Peut-être. Moi, c'est ce qu'on m'a dit. Hein.
1: Oui, oui. Non, mais ouais, on a... Avant Arvarus, c'était juste pour nous, en backstage.
0: Ah.
1: Parce qu'on l'aime beaucoup, Régis.
0: Bah, Régis est fan de musique. Hein.
1: Oui, oui, oui, oui. On aime bien Régis, mais on aime beaucoup sa bière aussi. Et cette année, eh ben, on s'est dit, vas-y, on va faire profiter en plus tout le public. Donc cette année, on a trois bars.
0: C'est
1: donc,
0: top.
1: Donc il y a vraiment de quoi combler tous les palais.
0: Et puis, il y a les softs, évidemment. Il
1: oui.
0: y a le vin, il y a tout ce qu'il faut, tout ce qu'on peut retrouver de bien sur un festival. Et évidemment, aussi le bar à eau, grâce à Eau du Ponant, hein, qui
1: c'est
0: vous
1: ça.
0: Met à disposition. Ce bar à eau en libre service durant toute la durée du festival. Que doit-on rajouter comme info pratique? Il y a évidemment de la prévention qui
1: oui.
0: est sur place, parce que c'est important de le rappeler.
1: Oui, bah oui, bien sûr, ouais, ouais.
0: donc avec stand pour faire que la fête soit safe, pour que la fête soit la plus belle possible. Donc on peut évidemment y récupérer de la protection auditive, il y a toutes les informations sur les réductions des risques, et enfin les éthylotests, si on a des petits doutes sur le fait que mince, taper un peu la bière là, est-ce que j'en ai bu une de trop ou pas, je vais être vite fixé, est-ce que je reste sur le parking dodo ou pas.
1: C'est ça,
0: c'est un peu ça l'idée, hein. Tout simplement. Alors, ce qu'on n'a pas donné, je me rends compte de ça, c'est le lieu du festival pour celles et ceux qui débarquent, qui ne connaissent pas encore le Drake Fest. À la Roche-Maurice, ça se situe où déjà, à la Roche-Maurice, et où à la Roche-Maurice?
1: Alors, la Roche-Maurice, c'est à 7 km de Landerneau. Après.
0: C'est un petit village perché.
1: Ouais, c'est ça, ouais. C'est un petit village perché, une petite commune.
0: Connu pour son château en ruine, assez magnifique.
1: Oui, notre magnifique château. D'ailleurs, qu'on pourra admirer depuis l'urinoir, le plus romantique.
0: Ah, on aura l'impression de pisser sur les
1: Les murailles. T'as le château juste devant toi et c'est vrai que c'est assez romantique. Délicieux. Mais ouais, sinon après, c'est le site de Kermeur du coup, terrain de Kermeur à La Roche. C'est juste au-dessus du bourg. Donc très accessible, de toute façon il y aura des petits panneaux partout depuis le bourg.
0: Tu m'avais dit, je crois, l'année dernière qu'il y avait un soutien assez prononcé de la mairie en place. Alors je ne sais pas si le maire a changé là ou pas, si c'est le même que...
1: Non, c'est bon, c'est toujours Léna.
0: Donc du coup, j'imagine qu'il y a toujours ce soutien, mais c'est important d'être bien aussi et de travailler avec les quelques commerces du coin, parce que c'est un petit village, mais il y a quand même quelques activités.
1: Bah, c'est ça, ouais, c'est super important pour nous. Et puis c'est vrai que la commune nous soutient à fond, donc c'est vraiment génial là-dessus. Ouais.
0: Voilà, alors, site de billetterie, c'est sur drakefest.com. Via Eloasso, on peut prendre ses tickets, donc c'est à 20 euros. On rappelle que il y a déjà plus de la moitié de la jauge hein, qui est partie, donc
1: c'est
0: il reste
1: ça.
0: 10 jours. On sait que c'est exponentiel, donc il ne faut pas traîner pour aller prendre ses billets, si vous voulez aller profiter de ces groupes. On rappelle l'affiche Knuckleheads, Distillery, Evan.
2: Working Class Zero.
0: Et
2: Imparfait.
0: Et
2: Sex Shop Mushrooms.
0: Voilà, 5 groupes qui nous viennent d'horizons divers. Est-ce que, parce que là, bon, on peut quand même sérieusement se dire que l'édition est très bien partie et qu'il y aura évidemment une quatrième l'année prochaine, tout en gardant un petit peu cette idée de garder une surface et de ne pas trop grossir, est-ce qu'il y a des envies? Est-ce qu'il y a des envies peut-être un jour d'aller chercher des groupes étrangers à l'opportunité? Est-ce qu'il y a des envies de... Parce que l'appétit vient en mangeant.
1: Ouais, carrément, ouais. On aimerait bien commencer après à taper sur de l'international. Ce serait trop chouette. Est-ce qu'on en est encore capable là maintenant? Je sais pas. On verra bien. Mais c'est vrai que ça se précise un petit peu, déjà pour l'année prochaine. Donc, on a plus ou moins calé la date déjà. On a plus ou moins quelques groupes aussi déjà.
0: Déjà?
1: Bah oui, je peux rien dire encore.
0: Et le fait d'être sur une journée, ça c'est définitif aussi ou ça pourrait passer à deux?
1: Bah je sais pas encore, tu vois.
0: Parce que souvent, c'est pour un festival qui veut pas, agrandir, tu vois, qui veut rester à jauge humaine, si tu veux amortir des coûts, bien souvent c'est de passer à deux jours, parce qu'une fois que tu as ta scène sur une journée, tu l'as sur deux jours, elle ne te coûte pas forcément plus cher.
1: Oui.
0: Tu vois, c'est les frais qui sont la promo, tu l'as fait en global pour deux jours, enfin, ça permet peut-être d'avoir un peu plus de surface sans avoir à augmenter les tarifs énormément.
1: Bah c'est ça, ouais. On ne sait pas encore. Pour l'instant, on ne sait pas encore, ouais.
0: Ça va dépendre un petit peu des retours, de comment ça se passe cette année. Parce que c'est aussi des bénévoles. Et combien de bénévoles se mobilisent?
1: On a 74 bénévoles cette année.
0: C'est précis.
1: Ouais, je les ai comptés l'autre jour.
0: Ils ont tous répondu présent et présent, dont certains et certaines, j'imagine, qui sont là depuis la première édition.
1: Les trois quarts, c'est les copains, ils sont déjà tous venus. Ça a été dur de faire des choix.
0: Et il a fallu faire des choix?
1: Ah ouais, on a lancé l'appel à bénévoles sur les réseaux. En même pas 24 heures, on avait beaucoup plus de demandes
0: que de postes à fournir.
1: Ouais, c'était chaud, ouais.
0: Ah ouais, c'est pas évident.
1: Et là, ça fait mal au cœur un peu.
0: Et donc, ouais, est-ce que l'idée, ce serait de faire tourner sur les années suivantes? Ou alors, c'est bien aussi d'avoir des bénévoles qui ont déjà connu.
1: C'est bien d'avoir l'équipe fixe et puis qu'ils savent très bien comment ça roule, comment c'est à la maison.
0: Ouais, bon, à un moment où on se dit que c'est compliqué de recruter des bénévoles, manifestement, tout se passe bien de ce côté-là pour le Drake Fest. Et c'est tant mieux, c'est que sans doute que le bénévole est très bien accueilli chez vous.
1: Ouais, plutôt, ouais.
0: Bon, et le rendez-vous est fait dans 10 jours. Je rappelle que Mutiny sera présent avec All Rock et donc Thomas qui suivra le festival sur place. Je pense qu'il ira faire des interviews de groupe, notamment pour la billetterie. Ça se passe sur drivefest.com. Sur Eleoasso, c'est 20 euros. C'est gratuit pour les moins de 14 ans.
1: C'est ça, ouais.
0: Donc ça, c'est plutôt cool aussi. Et c'est gratuit pour les plus de 98 ans.
1: Non.
0: Ça pourrait.
1: Mais on peut venir quand même. Hein.
0: Et on rappelle que si c'est complet, tu te maries.
1: Ouais.
0: Sur la scène.
1: Sur la scène.
0: Voilà.
1: Pendant Knucklehead.
2: Il va y avoir sold out ce soir. Là.
0: Ouais,
1: tu penses?
2: Après une telle annonce, c'est sûr.
0: C'est possible que ça mette un petit coup de pouce. Enfin, on a oublié de dire qu'il fallait que ça soit aussi complet la veille au Pit Dog
1: à Lorient. J'en doute pas. Il y a 200 places. C'est quand même un gros groupe.
0: Alors c'est marrant parce que finalement, on a parlé du festival, mais on a parlé de lieux à côté. Tu vois, on a parlé des Baroques à Landerneau qui organisent des concerts, qui vous permettent de découvrir des groupes. On a parlé du Pit Dog à Lorient. Même si on vous voit beaucoup sur les festivals, c'est aussi important d'être présent sur ces petits lieux qui organisent des concerts régulièrement, justement pour aller un peu dénicher les talents, voir un petit peu ce qui pourrait coller.
1: Bah c'est ça, ouais, on bouge vachement en concert, festival, même les petits, dans les troquets ou quoi, n'importe. On est toujours à peu près là, tu verras toujours un autre dragon pas loin.
0: Voilà, ça fait partie de l'ADN des gens qui portent le Drake Fest, qui sont présents sur tous les événements. Bah moi, je vais souhaiter une très belle édition pour ce festival. On va quitter avec un morceau de Working Class Zero, peut-être, histoire d'avoir écouté un morceau de chaque groupe. On vous donne rendez-vous donc dans 10 jours, précisément à La Roche-Maurice, sous le soleil breton pour le Drake Fest 2026. Très belle dernière ligne droite. Il y a encore plein de choses à faire, mais j'imagine que tout se passe bien. Vous montez quand la scène et tout?
1: Alors, la scène va être montée la veille, le vendredi matin.
0: Tout est monté la veille?
1: Presque.
0: Waouh.
1: Presque
0: bon.
1: Tout.
0: Voilà, il faut juste faut bien se préparer, être en forme pour le jour J alors.
1: C'est ça.
0: Et bonne fin de montage de festival et rendez-vous au Drake Fest donc d'ici une dizaine de jours. Merci Nora.
1: Merci, bisous.
0: Bisous.

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Donc c'était 81. Et donc c'est parti de là, de quelques temps après. Coup de tête, quoi. Pourquoi pas nous? Il y en a qui ont pas de sous qui en font, nous on n'a pas de sous, on va faire une radio. Et la preuve, on est une des seules qui existe toujours. 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

Ok, un peu plus de son dans le cas. Ouais, comme ça c'est bon. 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

On allait tout déconstruire. Déconstruire avec 3D, comme Deleuze, Derrida et Debré. Ni fondamentaliste, ni extrémiste de l'islam ou de la laïcité, mais là, ça devient lourd, je crois. Trop compliqué, en tout cas. Et puis moi, je ne mélange pas la politique avec la foi. Et au fait, ce mois-là et le mois qui a suivi, il y a eu l'album de Jay-Z, Blueprint, une leçon. Et le premier classique de Wallen, à force de vivre, avec celle qui a dit non. Et le bouquin de Jonathan Franzen, les corrections. Et moi, moi qui ne faisais rien, qui galérais à la maison. 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

Avoir 20 ans, vivre à l'époque la plus grandiose de l'histoire humaine et faire le zazou physiquement et moralement. Quelle décrépitude et quelle déchéance!

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1: Alors les enfants, vous êtes venus pour quoi ce soir?
2: Pour voir le succès de Raoul.
1: Vous connaissez déjà?
3: Non. Non, mais en tout cas je sais que ça donne.
1: Ah ouais.
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0: On vient de s'écouter Lotissement de Isha et Limsa Dunley, donc sur leur album Bitume Caviar, donc du très bon son.
1: Ouais, le volume 1, très très très bon album. Hein.
0: Ouais, on en parlait tout à l'heure, il est mieux que, que le volume 2. Ouais.
1: Carrément. C'est au moment de la sortie, je l'écoutais beaucoup et j'avoue que je l'avais un peu oublié.
0: Ouais.
1: Mais putain, à chaque fois que je retombe sur les sons, je me dis.
2: Ça vieillit pas en vrai.
1: Ouais, c'est ça, carrément.
2: Passe, t'es content, tu vois.
1: Et ça, ça vieillira jamais en vrai, non, parce que il y a aucun élément qui fait que ça pourrait mal vieillir.
2: Non, les lyrics, ça sont bien.
1: Enfin, c'est pas de la drill, quoi, ou d'autres styles.
2: Ouais, mais il y a des styles comme ça.
1: Un peu ancré dans une mode, genre ça, c'est indémodable, c'est simple, c'est efficace,
2: genre les trucs qui viennent jamais sera trap, boom bap, les bases en fait.
1: Oui, voilà, c'est ça.
0: Ouais, bah ouais.
1: Et on va enchaîner avec tout autant classique, tout aussi bien rappé, Don Dada Mixtape volume 1, c'est ça. Donc on s'écoute d'abord Philip Lingo, donc le son solo d'Alpha One sur la mixtape. Moi j'ai découvert Alpha One sur ce son, je pense.
2: Ok.
1: Parce que j'ai découvert à la période vers 2022, je pense, et c'était le son le plus populaire de la Don Dada Mixtape. Donc
3: c'est vrai qu'il avait pété après le confinement.
1: Ouais,
3: c'était une dinguerie.
2: Bah, déjà, ouais, MLA, il faisait pas mal parler quand même.
1: Ouais, mais là, moi, j'avais 10 piges, donc voilà.
2: Ah, c'est ça.
1: J'avais pas le grand frère.
2: Tout le monde dit qu'il y avait 10 piges.
1: Oui, c'est vrai.
2: Ouais, MLA, ça viendra jamais non plus, tu vois.
3: Non, le truc que j'aurais dit sur MLA, c'est qu'il n'y ait pas Nekfeu.
1: Ouais, ça aurait pu être cool.
2: Ouais, après,
1: même
2: moi, je trouve, franchement,
1: bah, après, il a fait son truc comme il le voulait.
2: Les
1: donc
2: albums
1: c'est très
2: solo,
1: bien.
2: Un peu comme ça, même s'il y a quelques feats, je trouve que ça fait plaisir aussi, tu vois.
1: Ouais,
2: ça,
1: mais.
2: Ça a l'essence pure.
1: Pour le coup, en termes de feat, la Don Dada Mixtape, ça, pour le coup, on est servi.
2: C'est bien rattrapé.
1: On a des sons solo de Nekfeu, il y a plusieurs sons avec Nekfeu, et du coup, on s'écoute Philip Lingo, et ensuite Soldat tu Soldat qui est avec Caris. Et c'est qui l'autre?
3: C'est ZA, je crois, en feat, je suis pas sûr.
1: Non, ça c'est sur un autre son. Je me demande si c'est pas.
2: Ratus
1: ou Infinite?
2: Non, Ratus,
1: j'ai un doute.
2: C'est Infinite, je pense, parce que Ratus c'est sur Dirty Dancing.
1: Ouais, pour moi c'est Infinite, Caris et Alpha One. Mais du coup, on s'écoute.
2: Que des gros kickers au final.
1: C'est ça.
0: Yes.
1: Allez, c'est parti.
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0: On est toujours en direct sur Fréquence Mutine dans l'émission Lossa Radio. Donc on vient de s'écouter Soldat tu Soldat, donc c'était bien Infinite sur le son avec Caris et Alpha One. Trois très très très bons couplets, j'ai trouvé.
1: Exactement.
0: Moi.
1: Bah, Caris est revenu montrer que ça avait kické à cette époque.
0: Ouais, c'est ça, mais le son marche à chaque fois. Hein. Pour vous dire, mon petit frère a commencé à kiffer ce son-là à 7-8 ans.
1: Mais ça, c'est pas des prods qui peuvent vraiment vieillir.
0: Alors que c'est pas quelque chose qu'il est censé écouter à cet âge-là ou qu'il est censé kiffer, tu vois.
1: Mais
0: je pensais qu'il serait sur du Maître Gims.
1: Tu l'éduques, frérot.
0: Bah, c'est ça, évidemment. Bah oui.
1: Exactement.
0: Ah, bah oui. Bon, j'aurais kiffé avoir un grand frère pour pas passer perdre mon temps sur Big Flo et Oli.
1: Voilà. Bon.
0: Mais du coup, on repasse en mode playlist. On passera peut-être quelques vinyles avant la fin de l'émission. Et je propose qu'on s'écoute un son du dernier projet de Jay Katana que j'ai déjà passé, qui est un rappeur d'Afrique du Sud.
2: Ah oui, c'est vrai.
0: Et donc, c'est le son Even Mates que j'ai trouvé très très cool.
1: Je suis chaud qu'on s'écoute. On va découvrir ça.
3: Let's go. Moi, il m'a pas déçu ce mec quand je me l'ai fait écouter.
0: Ouais, vous allez voir, c'est du bon.
1: Voici à vos avis et on va kiffer.
2: Parti.

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3: On est toujours en direct sur Fréquence Mutine dans l'émission radio. On vient de s'écouter un nouvel extrait du très très bon projet de la semaine dernière dont on a déjà passé quelques extraits. Donc cette fois c'est le son. C'est quoi le titre du son déjà?
4: Toujours plus.
3: Toujours plus. Donc
5: le double Jacques et OG Lounis.
3: C'est ça, égal. Mais j'ai l'impression que le double égal ne rappe pas sur le son. J'ai l'impression que c'est que OG Lounis et Jungle Jack.
4: Moi aussi, ouais.
3: Mais
5: bonne observation de votre part.
6: Franchement c'est propre en tout cas.
3: Ouais, très très propre et assez marrant aussi de sur un album de 9 titres qui dure 20 minutes caler un son sans les deux rappeurs qui font l'album à la base.
6: C'est ça. Et ouais. Puis moi je trouve c'est ils ont un peu tous le même style d'écriture, je pense que vous voyez un peu les mêmes thèmes.
3: Oui carrément même et voilà, c'est des gros kickers et tout. Bah OG Lounis le double, ils sont dans le même crew à la base. Gal, il a déjà taffé avec OG Lounis et Jungle Jack,
6: il a un peu plus le double aussi Gal là récemment.
3: Ouais. Bah oui, du coup, sur donc l'album.
6: Là, ils sont vraiment connectés, j'ai l'impression.
3: C'est ça, et après Jungle Jack, je le mets un peu à part parce que c'est une autre génération, il est un peu plus vieux. Ouais. Mais c'est clairement le même type de kicker. Je pense que.
5: C'est plus un kicker de la génération de la boom bap, tu vois, mais.
6: Ouais. Jungle Jack, c'est un peu un bon vin, tu vois, il vieillit, mais il se bonifie, tu vois.
5: C'est un peu dans ses textes en plus.
3: Et puis, comme ça, Gal ramène un mec de Paris en tant que mec de Paris, et le double ramène un mec du South en tant que mec du South.
4: Ouais.
3: Donc, c'est cohérent de mettre ça dans l'album un peu en tant qu'entracte, mais c'est très très bien pour une entracte.
4: Bah ouais.
3: Franchement, on se fait pas chier, donc très très bon son.
4: Ouais, carrément. Et du coup, après, on enchaîne sur Origine de Else, donc petit son électro. Et on a passé un son de Else qui était en feat avec Toj. C'est un saxophoniste que j'aime beaucoup. On a passé la semaine dernière. Et du coup, là, c'est un son solo du coup, de lui qui fait l'électro. Et des fois, il taffe avec Toj, du coup, qui fait du saxophone par-dessus. Mais du coup, on s'écoute ça. C'est parti.

0: On vient de s'écouter un très très bon son de Jean Jass, classique en vrai.
1: Ouais,
0: c'est même son top 1 sur les plateformes.
2: Ouais.
0: Je crois sur Spotify en tout cas.
2: C'est un meilleur album.
1: Sur Teaser, ça l'est plus parce qu'il y a toujours les vieilles sorties, mais pour un son de 2014, ouais, je pense que c'est le plus populaire en vrai.
2: Bah, c'est ça qu'il a révélé en vrai en solo un petit peu, parce qu'après, voilà, il y a eu Kaba Gigi.
1: Ouais. Mais c'est un peu plus tard que Kaba et Gigi, ils ont vraiment percé, non?
2: Bah, ils ont leur premier album, il me semble, c'est Double Hélice, et c'est sur Double Hélice 1, du coup, qu'ils ont percé.
3: C'est dans Double Hélice qu'il y a Polaire, non?
2: Il y a ce
0: non, c'est dans Osso.
2: C'est le morceau Repeat qui les a fait percer. Il y a un morceau Repeat qui est mal vieilli un peu, tu vois. Mais en gros, c'est dans Double Hélice qu'ils ont percé, ensuite, voilà, ils ont confirmé Double Hélice 2. Même s'ils vivaient pas encore du rap à ce moment-là, Jean-Jacques l'avait dit lui-même.
0: Ouais.
2: Et voilà, après ils ont continué en duo et ça a bien marché pour eux, voilà.
1: Ouais, même en solo en vrai.
2: Bah ça, moi je trouve ça bien qu'ils ont continué aussi un parcours stream, solo, mais... chacun de leur côté, tu vois.
1: Ouais.
2: Parce qu'en plus, ils ont deux styles quand même différents un peu quand ils sont en solo.
1: Techniquement, c'est deux rappeurs qui kickent, qui rappent presque de la même manière, mais je trouve que Jean-Jacques, il a un truc sur un son comme ça, beaucoup plus introspectif, plus personnel et tout. Alors que Caballero, il est là pour découper. Je pense qu'il rappe mieux que Jean-Jacques.
2: C'est comme Messi et Ronaldo, tu vois. Les deux, ils sont présents.
4: Non, non,
2: mais attends, laissez-moi finir. C'est comme Messi et Ronaldo, tu vois. Les deux, ils sont là. Ils ont pas le même style de jeu, tu vois ce que
1: ouais,
2: je veux dire.
1: Je capte. Bon, deux profils différents, mais très complémentaires.
3: Messi, Neymar.
2: Oui, bon, je suis juste sur les mots. J'ai pris deux mecs.
3: Oui, mais ça va, trop générique ton exemple aussi.
2: Ah, vas-y. Bref, vous avez compris. Voilà.
1: Ouais, mais en tout cas, mes jambes, putain de classique.
2: Exactement. Dédicace à Lucas.
1: Pour expliquer un peu, tout à l'heure on était tous les trois dans le studio. On a passé le son par hasard comme ça parce qu'on se passait du son. On a commencé à tous les trois le chanter en cœur et on s'est dit en fait faut le mettre dans la playlist. Là.
0: Ouais, c'est plaisir, tout le monde connaît ce son en vrai.
1: Oui, c'est
2: ce son-là tu peux l'écouter quand t'es heureux, quand t'es pas bien.
1: Oui, carrément.
2: Tout le temps.
0: Bah oui. Et on enchaîne après avec un son qui s'appelle 9 de I.
1: 9 de I de 62 OG sur le dernier projet.
4: Et oui.
2: On sent que ça va être un astrophysicien qui a écrit les paroles encore. Les prods, elles enjaillent, donc let's go.
3: Socrate est parmi nous.
0: Heureusement qu'Exodia Beats va arriver par là.
2: Exactement.
0: Ouais, c'est parti, on se met ça.

0: Voilà, du coup, on vient de s'écouter I Love You All.
1: C'est
0: de
1: ça.
0: Baby
1: enfin,
0: Kill.
1: Écrit tout en attaché, ouais, bizarrement, voilà. I Love You All, je sais pas comment
0: c'est,
1: le prononcer.
0: C'est un peu chiant à dire. Mais du coup, ouais, c'est une petite artiste des States. Et je trouve, franchement, elle a des prods très méchantes.
1: Ouais, j'ai bien aimé la prod, je connaissais pas du tout. Et j'ai bien aimé la proposition. Sa voix est assez particulière.
0: Ouais, sa voix, elle est ouais, t'aimes ouais. ou t'aimes pas, tu vois.
1: Mais je pense qu'on peut s'y faire et ses flows sont assez intéressants, j'ai trouvé.
0: Bah, les prods, je trouve, ça se rapproche vachement des prods de Nine Vicious, par exemple. Ouais. Le même style, un peu flûte traversière, des choses comme ça, tu vois.
1: Bah, je trouve, dans la scène underground US, il y a beaucoup de gars qui se sont enfermés dans la rage pour faire des trucs genre de plus en plus distordus. Tu sais, à la base de ça, il y a genre Carti, ensuite il y a des mecs comme Osama Son, Che
0: oui,
1: et tout. Et maintenant,
0: mille,
1: t'as des gars comme Too Slimy qui forcent sur le délire. Les sons sont littéralement inaudibles.
0: Ouais, ça t'a nul à la fin en fait. C'est...
1: Bah, c'est ça, c'est assez compliqué d'apprécier le premier degré des propositions aussi bizarres. Et d'un autre côté, il y a un peu une vague à l'opposé de ça qui se crée avec des prods un peu plus mélodiques. Je pense à Nine Vicious, je pense à Slayer.
0: C'est
1: ça. Ce sont aussi des mecs de l'underground US. Et c'est vrai que là, la prod se rapproche vachement de cette vague-là. Parce qu'on garde quand même les grosses basses saturées.
0: Ouais.
1: Bah, c'est, qui font le mouvement.
0: Un petit comparatif serait comme le métal. Il y en a, ils ont abusé du truc et ça devient inaudible, tu vois.
1: Ouais, bah, jusqu'à où on peut expérimenter, distordre les sons.
0: Bah, en soi, ça
1: augmenter les BPM,
0: ça,
1: pareil pour la techno, ouais. On peut se dire qu'au bout d'un moment, peut-être certaines
0: BPM,
1: personnes peuvent penser que la tech, la hard tech et tout, ça peut être trop, tu vois.
0: Ouais.
1: Mais là, franchement, non, c'est maîtrisé, c'est pas cette vague-là de son ultra distordu, ultra rage et tout, mais il y a quand même ce côté-là, c'est vraiment cette vague-là. Moi, ça me fait penser à Nine Vicious aussi.
0: Ouais.
2: Moi, ça m'a fait penser à Pink Panthers. Vous savez, la meuf qui rappe.
0: Je connais pas du tout.
1: Moi, je connais, mais je trouve pas du tout dans la prod. Et...
2: Non, pas dans la prod.
1: Mais un peu dans les flows et dans la voix.
2: Dans la structure.
1: Ouais,
2: la
1: c'est
2: structure
1: ça.
2: Du
1: ouais,
2: texte.
1: Ouais.
0: Bon, on a trouvé le mélange, hein, Nine Vicious.
1: X Pink Panthers, bah, c'est très très aléatoire, mais pourquoi pas.
3: Et du coup, pour continuer, qu'est-ce qu'on s'écoute, les gars?
0: Ah, c'est toi qui as
1: devant. C'est toi qui as
3: devant. C'est pas l'endroit où. C'est, je sais pas, Geeking de Nems.
1: Ah oui, ah oui.
2: Nems et Lil Yachty. Donc ça drop il y a 10 jours les gars.
3: C'est un
2: son UK.
1: Bah, Lil Yachty est chanteur US, mais Nems, c'est vrai qu'on l'a passé que quelques fois à la radio alors que.
0: Ouais. Il a changé de flow, Lil Yachty d'ailleurs.
1: Ah ouais?
0: J'avais écouté un de ses morceaux il y a pas si longtemps que ça et ouais, maintenant il. C'est pas de la rage, mais il est un peu dans les mêmes délires underground un peu.
1: Ah ouais? Ouais, il est plus en mode.
0: Bon, après, on peut pas le qualifier d'underground. Parce que.
1: Non,
0: parce que voilà, Lil Yachty quand même.
2: Il y a peut-être moins que ça te surprenne parce que en vrai, son flow est. Il l'a changé, c'est vrai. Bon, après, j'ai de spoil.
0: Il s'est adapté, quoi, parce que ça vieillissait un peu, tu vois.
2: Il s'est fait laver par Nems. Nems, ah ouais, il aurait été tout seul sur le son, ça aurait été la même sauce. Sans...
1: Ah, je suis chaud d'écouter ça, parce que Lil Yachty, j'ai pas suivi depuis longtemps, et Nems non plus.
0: Bah, allez, on va s'écouter ça.
1: Ouais, mais on va découvrir. Chaud de découvrir.
3: Vas-y.

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0: Mikey, Alec Nee. 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
1: Vous êtes toujours avec nous sur Losa Radio en cette fin d'émission. Donc, on vient de s'écouter New Jack City d'Ateyaba, sorti sur le projet Ateyaba en 2014. Seul vrai album d'Ateyaba en vrai de vrai, avec La Vie en violet à la limite.
2: Non, t'es fou, l'album de 2021, il est bien. En vrai,
1: ouais, mais c'est pas des albums au sens d'album, tu vois ce que je veux dire?
2: Bah, c'est des mixtapes, quoi.
1: Bah, c'est
2: vraiment,
1: ça.
2: Son vrai album, c'est 2014.
1: Il y a un côté, parce que je crois que l'album de 2021, c'est Infi N-Word.
2: C'est ça, ouais.
1: Et franchement, il y a des sons exceptionnels dedans, mais c'est un peu une compile de sons qui sont arrivés
2: mixtape, hein.
1: Progressivement.
2: Ouais,
1: il y en a, ils datent de 2014, il y en a, ils datent de 2017-18. Ouais, c'est ça. Et c'est un peu un cadeau
2: Pour
1: se pardonner de ne pas avoir sorti Ultraviolet.
2: Peut-être on le verra sortir un jour quand même.
1: Ah, je pense pas, à mon avis. Il a sorti La Vie en violet après dans un style complètement différent.
2: Ouais, c'est vrai.
1: Je pense que ça aurait vraiment été.
2: Il n'a pas été apprécié non plus, La Vie en violet. La plupart du temps, alors que moi je trouve qu'il est bien l'album globalement, mais il y a des sons. Ils ont dit.
1: Alors moi je trouve que non seulement il est très très bien, mais en plus, avec le recul, plus ça va, plus c'est dans l'air du temps et moins les sons passent par dessus.
2: Comme un bon vin, il se bonifie.
1: Le mec il a une expression.
2: Mais oui, je vois ce que tu veux dire.
1: Et moi même le son Pokéball, je commence à kiffer.
2: Toi t'es dans l'abus toi aussi.
1: Même le son Pokéball, je commence à kiffer.
2: T'es dans l'abus, frère. Pokéball, il est.
1: C'est un débat de gens qui savent, mais. Non, La Vie en violet, c'est.
2: Allez, écoutez, faites-vous
1: très, très
2: votre
1: bon.
2: Propre avis, mais.
1: Arrête, personne ne sera d'accord. Mais. Mais New Jack City, en tout cas, très gros classique. Bon, ça n'a rien à voir avec ce qu'il a sorti en 2023, non. Du coup. C'est beaucoup plus à l'ancienne.
2: C'est des flots plus posés, quoi.
3: À l'ancienne, mais indémodable.
1: C'est ça,
2: bah, 2014,
1: très très influent dans le rap actuel.
2: Bah, c'est qualifié d'un des meilleurs albums 2014 hein, par plein de gens.
3: C'est le meilleur album 2014.
2: Oui, c'est le meilleur album 2014. Genre.
3: En 2014.
1: Dans le rap français, on précise.
2: Dans le rap français.
1: Mais
2: voilà. On n'a pas écouté tous les albums du monde non plus en 2014. On va pas faire un avis global, mais en tout cas en France.
1: Mais très très bon son.
2: Voilà. Même si voilà, il y a des mentions honorables, mais bref, on passe à la suite.
4: Ça arrête jamais. Et du coup, pour continuer, qu'est-ce qu'on s'écoute, les gars? Vous êtes toujours pas la tracklist sous les yeux.
1: Non, toujours pas.
4: On va parler voiture électrique, je crois.
1: Ok, c'est pour moi. Ah ouais. On va s'écouter Tesla de Hiroshi. Donc Hiroshi, c'est un rappeur de la nouvelle vague actuelle. Il a sorti encore que quelques sons, mais très très chaud, avec une voix très très grave. Je trouve qu'il utilise super bien. C'est un peu comme Playboi Carti quand il utilise la deep voice,
4: ouais.
1: Où il force sur les intonations et sur les graves.
4: Ouais, je vois, ouais.
1: Mais le tout avec des flows d'IMV, une très bonne prod. Et c'est un rappeur ultra prometteur en vrai de vrai, parce qu'il n'y a pas encore grand chose qui est sorti. Mais il faut surveiller de très près. Et ça, c'est son son qui a le plus percé pour l'instant.
4: Ok, bon, on s'écoute ça hein, carrément.
1: Yes, Tesla de Hiroshi, c'est parti.

0: Et on vient de s'écouter Till, donc jeune rappeur émergent aussi, comme Hiroshi. Ouais.
1: C'est
0: son que je connaissais pas du tout, je sais même pas le titre.
2: Bah, il est pas très connu, Till. Hein. C'est Pepe Sosa le titre.
0: Ok, ouais.
2: Et c'est sorti l'année dernière, et c'est pas dégueu en vrai. Il a sorti un petit projet là de 4 titres. C'est pareil, c'est soit vous aimez, soit vous aimez pas. Mais ouais, franchement, mais... il est chaud sur certains sons.
0: Ouais, je le trouve assez bon. C'est pas dans les meilleurs de c'est la nouvelle vague de rap français.
2: Non, pas du tout. Mais
0: assez bon, ouais. Je sais qu'il aime bien prendre des prods un peu à la Chéri Paille.
2: Ouais, non, des prods bien originales à chaque fois, il aime pas du tout.
0: Et il est bon, mais il aura pas le niveau d'un Chéri Paille sur ce genre de prod. Il aura pas la capacité d'envoyer autant d'émotions par les adlibs, par les vocalistes, partout.
2: Bah ouais, mais moi même, genre une prod, là on pourrait comparer avec No Bap, tu vois.
0: Oui, oui.
2: Et c'est pas la même. Chéri Paille, il l'a envoyé. Chéri Paille, Chéri Blason.
0: Mais ouais, mais après, il peut être bon sur certains sons et ça a surveillé aussi en vrai parce que voilà, il fait partie de toute cette nouvelle vague qui commence à apparaître.
2: Et voilà.
3: Bah ouais. Et on finit avec. Avec du gros son compliqué de Tiken Jah Fakoly. Donc Tiken Jah Fakoly, on le présente plus, hein. On l'a déjà passé plusieurs fois à la radio. Donc on finit sur ce son là et on se dira au revoir
0: sur du reggae après, pour respecter la cohérence habituelle entre les sons.
3: Exactement. Du coup, compliqué, Tiken Jah Fakoly, c'est parti.

0: Eh bien, on finit en beauté, hein. Tikkan Jaffa Coli.
1: C'est ça, carrément.
0: Compliqué. Donc voilà, et on se retrouve la semaine prochaine.
1: On se retrouve la semaine prochaine, pour
0: comme d'habitude. Voilà. De 19h à 20h. Donc on vous souhaite une bonne soirée et à la semaine prochaine.
2: C'est ça, bonne soirée, bonne semaine. 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

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On va faire une émission spéciale reprise, donc des covers spécial soul, rhythm and blues par divers groupes. Donc on va commencer avec une première série de groupes reggae qui reprennent des morceaux soul. On va commencer par les Heptones avec une reprise des Impressions et c'est le titre Choice of Colors.

Voilà, donc je rappelle que c'est une émission spéciale reprise Soul and Rhythm and Blues. On a commencé avec les Heptones et leur reprise des Impressions. Donc le groupe de Curtis Mayfield, c'était le titre Choice of Color, dont la version des Heptones était sortie en 70 chez Coxon. On a enchaîné avec Ken Booth, Let's Get It On, leur reprise de Marvin Gaye, sortie en 74. Et puis là, c'était Richard Hayes qui reprenait Barry White, Can't Get Enough of Your Love. On va maintenant écouter une reprise de Rex Garvin, un chanteur de rhythm and blues, qui a eu quelques hits dans les années 60, et on va écouter le morceau Suck It to MJB, repris par les Specials sur leur deuxième album More. Donc JB, ça peut être le James Brown ou James Bond au choix. Donc les Specials tout de suite.

C'était le titre Train Kept Rolling, écrite par Tiny Bradshaw, mais popularisé par Johnny Burnett en 56. Et là, c'était la version de Screaming Lord Sutch. C'est un titre qui a été beaucoup repris, hein, notamment par Motorhead, les Dogs, les Stray Cats, voilà pour ceux qui nous intéressent. Avant ça, c'était les Ska City Rockers qui reprenaient un titre de Booker T and the MGs, Time is Tight, là encore un morceau très très repris par les Clash notamment. Et donc encore avant, c'était les Specials avec le titre Sock It to Em, JB, qu'on retrouve sur leur deuxième album, More. On va maintenant écouter une reprise assez connue, c'est la reprise de Marvin Gaye par les Slits, I Heard It Through the Grapevine.

Voilà une petite série punk 77 britannique après la reprise de Marvin Gaye par les Slits. On a écouté les Clash avec une reprise du pianiste Moes Allison. C'était Look Here qu'on retrouve sur leur album Sandinista. Et puis là, c'était les Jones qui reprenaient les Ronettes Be My Baby, donc sur leur album sorti en 77, Further Temptations. Allez, on change de continent maintenant et on va écouter les Ramones avec un titre de leur premier album, la reprise de Chris Montez, c'est Let's Dance.

On vient d'écouter le groupe de pub rock les Inmates avec un titre de leur deuxième album Shot in the Dark qui était sorti en 1980. Et là, c'était une reprise des Isley Brothers, Why When the Love Has Gone. Avant ça, c'était les Australiens des Saints qui reprenaient en 77 sur un 45 tours Ike et Tina Turner, River Deep Mountain High. Et donc encore avant, les Ramones, Let's Dance, qui est une reprise de Chris Montez. On va maintenant enchaîner après les Inmates, on reste un peu dans le pub rock, quoique un petit peu plus punk, c'est les Jam évidemment. Alors là pour les Jam, il y avait l'embarras du choix parce qu'ils font quasiment au moins une reprise par disque. Et j'ai choisi la reprise de Wilson Pickett qu'on retrouve sur leur deuxième album. Donc c'est le titre évidemment In

Voilà, donc après les jams, on est resté dans le pub rock proto-punk même, on pourrait dire, sorti sur Chiswick, il y a eu les Count Bishops avec la reprise des Howlin' Wolf, Down in the Bottom. Et puis là, c'était Dr. Feelgood, donc tiré de leur premier album. La reprise de John Lee Hooker, Boom Boom. Allez, dernière ligne droite, on va écouter des trucs un peu plus récents. Là, le premier titre, il date quand même des années 80, c'est Angelic Upstarts. C'est pas la première période, c'est tiré de leur album Last Tango in Moscow. Et à la fin de l'album, il y a une reprise de Martha Reeves and the Vandellas, et c'est le titre Nowhere to Run. Donc on écoute Angelic Upstarts.

Et voilà pour finir l'excellente reprise de Dionne Warwick, Walk On By par les Stranglers. Avant ça, c'était les Negu Gorriak qui reprenaient à leur façon et en basque Aretha Franklin. Donc c'était leur reprise très personnelle de Respect. Donc ça donnait Respectua. C'était sur leur dernier album sorti en 96 qui n'avait que des reprises en fait. C'était 15 morceaux de 15 groupes qui les avaient influencés pendant toute leur carrière. Voilà, on retrouvait des trucs aussi variés que en punk, il y avait les Clash, Dead Kennedys, Minor Threat, et puis voilà, il y avait également Bob Marley et Aretha Franklin. Voilà, donc c'est terminé pour cette émission de Covers Soul et Rhythm and Blues. J'espère que ça vous a plu. On va terminer avec une petite exception, c'est une reprise de reggae par le groupe Oi français Tall Shock qui reprennent les Rulers, Rude Boy, et on va se quitter là-dessus. Et comme ça, je vous dis à la prochaine. Salut.

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